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bonjour, bonsoir. Bienvenue à tous dans votre émission qui sent bon l'Afrique, l'émission qui vous fait vibrer aux ondes de l'Afrique. Et ça se passe sur Divergence FM en DAB+, radio terrestre numérique. Aujourd'hui, dans Onde d'Afrique, on ne prend pas l'avion, mais nous allons suivre le courant. On remonte le Nil, de la Méditerranée jusqu'au sable brûlant de Nubie. L'Égypte, ce don du Nil, est le cœur battant, le poumon sonore du monde arabe. Imaginez-vous un instant sur une terrasse au bord du fleuve le plus long d'Afrique. Alors que le soleil s'efface derrière les minarets et que la ville commence à s'embraser d'une lumière ocre. Le Caire. Cette cité millénaire a toujours été le passage obligé, le tamis où se sont rencontrés les poètes, les compositeurs de génie et les voix qui allaient faire vibrer des millions d'âmes du Maghreb au Maghreb. Ici, la musique ne s'écoute pas. Elle se vit comme une dévotion, un état de grâce que les Égyptiens appellent le tarab. Cette extase presque mystique où l'artiste et son public ne font plus qu'un. Durant cette heure d'émission, chers auditeurs, nous allons traverser les époques, de l'élégance classique des orchestres de cour au rythme électrique des quartiers populaires. Nous allons comprendre pourquoi, pendant des décennies, on disait que le Caire chante et le monde écoute. Si l'Égypte était une voix, chers auditeurs, ce serait sans aucun doute celle par laquelle nous ouvrons ce bal, celle qu'on appelait l'astre de l'Orient, une femme dont le chant pouvait arrêter le temps.

venez d'entendre Oum Kalthoum chanter Anta Omri. Saviez-vous qu'à l'époque, les rues du Caire se vidaient lorsque Oum Kalthoum donnait un concert radiophonique? Mais l'Égypte, c'est aussi le glamour des années 50 et 60. C'est une époque où le cinéma égyptien rayonne sur tout le bassin méditerranéen, transformant chaque chanson en un événement national. On ne parle plus seulement de tradition, mais d'une soif de renouveau, portée par des orchestres qui osent intégrer le piano, l'accordéon ou la guitare électrique dans des mélodies orientales. Changeons d'ambiance avec le rossignol brun, Abdel Halim Hafez, une voix de soie pour parler d'amour, de mélodie et de modernité. Abdel Halim Hafez, avec sa fragilité apparente et son charisme magnétique, devient le symbole d'une jeunesse qui veut aimer librement et passionnément. À ses côtés, l'immense Mohamed Abdel Wahab joue les architectes du son, cassant les codes classiques pour inventer une musique hybride à la fois savante et incroyablement populaire. C'était le temps des casinos sur les bords du Nil et des soirées de gala où l'on s'habillait en smoking pour écouter des complaintes qui duraient parfois des heures. Ces artistes étaient les visages d'un pays qui se rêvait moderne, urbain et infiniment romantique. Chaque note de violon semblait porter l'espoir d'un peuple en pleine mutation. Écoutez bien ce vibrato, cette manière unique et de suspendre le temps. C'est là que bat le cœur du Caire nostalgique.

Le rossignol brun Abdel Halim Hafez chantait « Awaka ». Nous sommes toujours en Égypte et il y a des chansons qui deviennent des hymnes. Dalida, née au Caire, a chanté l'Égypte avec une tendresse infinie. Eloi ya baladi. Eloi ya baladi. Mon pays est beau. C'est le morceau que tout Égyptien de la diaspora écoute quand le pays lui manque. C'est doux, c'est triste, c'est l'âme de l'exil. Cette chanson n'est pas qu'une mélodie, c'est un parfum de jasmin et de poussière qui s'échappe d'une vieille radio. Dalida, cet enfant de Choubra, n'a jamais vraiment quitté les ruelles du Caire dans son cœur. Quand elle chante « Eloi ya baladi », elle ne s'adresse pas seulement aux touristes, elle s'adresse à l'enfant qui sommeille en chaque exilé. On y entend la lenteur du fleuve, la chaleur des après-midi d'été et cette résilience typiquement égyptienne. C'est là toute la magie de l'identité musicale de ce pays. Elle est capable de voyager dans une valise, de traverser les océans sans jamais perdre de sa superbe. Pour beaucoup, ces notes sont un pont jeté au-dessus de la Méditerranée, une main tendue vers une enfance restée sur l'autre rive. La musique devient alors le dernier refuge, le seul territoire où les frontières n'existent plus. Dans cette voix, il y a la nostalgie d'un âge d'or cosmopolite, d'une Égypte où toutes les langues se mélangeaient ou au son du luth. Elle nous rappelle que l'on peut parcourir le monde entier, connaître la gloire à Paris ou ailleurs, on reste toujours le fils ou la fille de ce limon noir et fertile. C'est une déclaration d'amour universelle, une prière murmurée pour que le pays reste éternellement beau. Malgré les tourmentes de l'histoire, laissez-vous porter par cette douceur douce amère, car au fond, nous avons tous quelque part une belle patrie que nous portons en nous. 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C'est le moment de fermer les yeux et de laisser les souvenirs remonter à la surface. Comme les felouques glissent sur l'eau au crépuscule.

Dalida, l'immense Dalida, qui chante El Waya Baladi, il est beau mon pays. Pour comprendre l'âme de ces compositions, des compositions égyptiennes, il faut s'arrêter sur un instrument, le oud. On l'appelle souvent le sultan des instruments. Et en Égypte, il est bien plus qu'un simple luth. Il est le prolongement du corps du compositeur. Une anecdote célèbre raconte que Mohamed Abdel Wahab ne voyageait jamais sans son oud, lui réservant parfois un siège propre dans le train ou l'avion comme s'il s'agissait d'un passager de prestige. Pour les Égyptiens, le oud possède un pouvoir de guérison et de médiation. C'est sur ces cordes que sont nés les makams, ces modes musicaux capables d'exprimer des nuances de sentiments que les mots seuls ne peuvent atteindre. On raconte que certains grands maîtres passaient des nuits entières à accorder leur instrument, attendant que l'humidité de l'air du Nil soit parfaite pour que le bois chante avec la bonne résonance. Dans la solitude d'une chambre d'hôtel ou d'un palais, c'est avec le oud que l'on teste la solidité d'un refrain avant de le confier à un orchestre de 50 musiciens. Si la mélodie survit à la nudité du oud, alors elle est prête à conquérir le monde. C'est cet instrument avec son ventre arrondi et ses chevilles de bois qui détient le secret de cette mélodie profonde, ce pincement au cœur qui fait la signature du son égyptien depuis des siècles. Je vous propose maintenant, chers auditeurs, de découvrir deux instruments de musique en miroir entre Orient et Occident, le luth et le oud, et c'est dans l'Afrique du Web.

Les arts de l'Orient et de l'Occident se sont toujours beaucoup nourris l'un l'autre, et dans le domaine de la musique, c'est tout à fait notable. Le oud, par exemple, qui est un instrument à cordes pincées, a donné le luth en Occident, qui a été joué pendant 5 siècles. L'ancêtre du oud serait né vers -1800, vers Babylone. Il y est fait d'une pièce de bois creusée. Et c'est au début de la période abbasside qu'il prendra ses lettres de noblesse, grâce à un musicien qui s'appelle Zalzal Mansour, qui va vraiment le transformer et le populariser et faire l'instrument qu'on connaît presque aujourd'hui. Et là, on sera aux alentours du 8e siècle. Un siècle plus tard, le fameux musicien Ziryab va l'apporter dans l'Espagne arabe, à l'Andalous, et il va lui ajouter une 5e corde, et surtout un médiator, un plectre, qui permet de pincer les cordes de l'instrument d'une manière beaucoup plus fine qu'avec les doigts. Au XIIIe siècle, les Occidentaux reconquièrent l'Espagne, et donc c'est à cette période-là que les Occidentaux vont découvrir cet instrument et se l'approprier. Tous les compositeurs du monde occidental ont composé pour le luth, notamment Jean-Sébastien Bach, hein, qui est un des grands musiciens de la période baroque, cette période baroque après laquelle le luth sera abandonné. Alors bien sûr, pendant 5 siècles, le luth va se transformer. Certaines transformations sont fondamentales. Par exemple, une des plus importantes, c'est l'ajout de frettes sur le manche. Les frettes, ce sont ces espèces de petites barrettes, comme sur la guitare, qui permettent aux musiciens de poser les doigts au bon endroit pour sortir les notes tout de suite qu'il faut. Et une autre transformation, c'est pour s'adapter au jeu en polyphonie, la création de luths de très très grande taille, dont les cordes font presque 90 cm, pour jouer dans des tonalités graves. Et ça, ça n'existe pas du tout, bien sûr, dans le monde arabo-musulman. Le oud, de son côté, ne se transforme pas. Il reste l'instrument qu'on connaît aujourd'hui, qui date de l'époque de Ziryab, donc 9e, 10e siècle. Pour moi, l'exemple du oud devenu le luth, c'est un très bel exemple des échanges interculturels. Sans ces échanges, les cultures, les civilisations se sclérosent. Et sans le oud, l'Occident n'aurait pas eu le luth, qui a été utile à sa musique, à sa pratique culturelle, pendant 5 siècles. Et c'est pas rien, 5 siècles.

C'était votre chronique L'Afrique du Web. Aujourd'hui, deux instruments de musique en miroir entre Orient et Occident, le luth et le oud. Sortons maintenant un peu des salons feutrés du Caire. Direction le sud, la Nubie. On quitte les orchestres philharmoniques pour des rythmes plus percutants, plus terreux. Ali Hassan Kouban a électrisé le folklore nubien. C'est le mariage parfait entre la tradition et le groove. Ici, le tempo change, les battements de mains deviennent des instruments à part entière et la mélodie se fait circulaire, hypnotique, presque chamanique. La Nubie, c'est cette terre de contraste, aux portes de l'Afrique subsaharienne qui a irrigué la culture égyptienne d'une joie de vivre indomptable. Ali Hassan Kouban, qu'on surnommait aussi le capitaine ou encore le James Brown de la Nubie, a accompli un geste révolutionnaire. Il a pris les chants ancestraux des mariages nubiens pour les jeter dans le grand bain de la modernité, y ajoutant des cuivres rutilants et des orgues électriques. C'est une musique qui ne demande pas la permission pour vous faire bouger, non. Elle s'adresse directement aux muscles, à l'instinct. Mais derrière l'énergie du groove, il y a aussi l'histoire d'un peuple déplacé dont les villages ont été engloutis par les eaux du haut barrage d'Assouan et qui utilise la chanson comme un coffre-fort pour sa langue et ses souvenirs. Le son nubien, c'est la résilience en mouvement, une pulsation qui rappelle que l'Égypte est autant africaine qu'orientale. Et puis, en remontant vers les quartiers populaires du Caire, cette énergie brute a donné naissance au shabi, la musique de la rue, celle des chauffeurs de taxi et des microbus. C'est une musique sans filtre qui utilise l'argot des marchés et l'humour grinçant des ruelles pour raconter le quotidien. On est loin de la poésie lyrique d'Oum Kalthoum, mais on est au plus près de la vérité du peuple. C'est le son des noces de rue, où les enceintes saturent et où la poussière se soulève sous les pas des danseurs. On quitte, chers auditeurs, les dorures de l'opéra pour la sueur et la ferveur des quartiers de Giza ou de Saïda Zeynab. Préparez-vous, car avec Ali Hassan Kouban, le Nil s'apprête à déborder de vos enceintes.

Habibi de Ali Hassan Kouban. 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Aujourd'hui, nous passons une heure ensemble autour donc de la musique égyptienne autour du Nil. Dans les années 90, un homme a tout changé avec un mélange de pop et de rythme latino. Cet homme, c'est Arm Diab. Mais aujourd'hui, la jeunesse égyptienne vibre pour autre chose. Le maracanat et la trappe. On finit ce voyage avec Wex, l'icône de la nouvelle génération. Son titre « Bark » a brisé tous les records, prouvant que le Caire est toujours le laboratoire sonore du monde arabe. Arm Diab a été le pont, l'homme qui a fait entrer le son égyptien dans l'ère des clips MTV et des dancefloor méditerranéens, imposant un style solaire et impeccable. Mais aujourd'hui, les murs du Caire résonnent d'un son plus rugueux, plus immédiat, le maraganat, littéralement la musique des festivals. Né dans les quartiers populaires sur des ordinateurs de récupération, ce genre a bousculé toutes les hiérarchies avec ses beats frénétiques et son autotune assumé. C'est dans ce bouillonnement qu'est apparu Wex. Plus qu'un rappeur, il est le porte-voix d'une génération qui ne s'identifie plus aux grandes envolées lyriques du passé, mais qui cherche une vérité plus crue, plus proche du bitume. Avec sa plume mélancolique et ses productions minimalistes, il a réussi l'impossible. Faire chanter le monde entier en arabe égyptien. Des clubs de Londres au café d'Alexandrie, sa musique, c'est le Caire de 2026. Un mélange de nostalgie digitale et d'ambition planétaire. On passe de la romance orchestrale à la poésie du quotidien, prouvant que si les instruments changent, l'intensité créative de cette ville, le Caire, elle, reste immuable. Écoutez cette basse qui gronde. C'est le nouveau pouls du Sphinx.

Hellbacked, chanté par le rappeur Wex. C'est l'heure, chers auditeurs, de votre chronique Origine. Aujourd'hui, nous parlons de l'origine du canal de Suez. Assieds-toi et prends un verre. Parce que l'histoire que je vais te déballer, c'est pas du pipeau pour patronage de province. Le canal de Suez, tu connais? Eh ben mon pote, c'est pas juste un fossé avec de la flotte dedans. C'est le casse du siècle, un strike diplomatique où les diplomates portaient des dagues sous leur lavalière. Tout commence avec les pharaons. Ces types-là, c'était pas des manches. Ils avaient déjà creusé un truc entre le Nil et la mer Rouge. Mais le sable, tu sais ce que c'est. Ça s'infiltre partout, comme les emmerdes dans un constat d'adultère. Le projet tombe en rade jusqu'à ce qu'un petit Corse à bicorne, un certain Bonaparte, vienne mettre son nez dans le couscous en 1798. Il voulait couper l'herbe sous le pied des rosbifs. Le problème, c'est que ces ingénieurs avaient le compas dans l'œil, mais l'œil dans la poche. Ils ont cru que la mer Rouge était 10 mètres plus haute que la Méditerranée. Résultat, on range les pelles, on rentre à la maison avant de transformer le Caire en aquarium géant. Puis arrive Ferdinand de Lesseps. Un drôle de zèbre, celui-là. Un diplomate qui avait autant de bagout qu'un camelot à la foire du trône. Le gars n'était pas ingénieur pour deux ronds, non. Mais il connaissait le vice-roi d'Égypte, Saïd Pacha, depuis qu'il était môme. Ferdinand, c'est le genre de type qui te vendrait des moufles au Sahara et qui te ferait dire merci. En 1854, il obtient la concession. Les Anglais, forcément, font une gueule de 6 pieds de long. Pour eux, voir les Français creuser un raccourci vers les Indes, c'est comme voir un voisin s'installer dans leur jardin avec une sono de 500 watts. Le chantier s'ouvre en 1859. Et là, mon vieux, c'est pas la croisière s'amuse. C'est le bagne sous le cagnard. On réquisitionne des félas par milliers, à la corvée, parce que le progrès, ça demande toujours le sang des autres. Les types creusent à la petite cuillère sous le soleil qui te fondrait une enclume. De Lesseps, lui, il jongle avec les actions, les banquiers et la variole qui décime ses troupes. C'est le grand cirque international. On y croise des Autrichiens, des Italiens et toute une faune de financiers qui ont les dents qui raient le parquet. Finalement, en 1869, le bouchon saute. On inaugure en grande pompe l'impératrice Eugénie Ramel sa fraise. On fait péter le champagne et on joue de l'Aïda à s'en faire péter les tympans. Le monde est devenu petit. Les distances fondent comme neige au soleil, mais l'odeur du pognon attire les vautours. Les Égyptiens, eux, finissent avec des dettes jusqu'au cou pendant que les autres se partagent le gâteau. Eh oui. Comme dirait l'autre, les cons, ça ose tout, c'est même à ça qu'on les reconnaît. Et creuser un fossé de 160 bornes en plein désert pour faire passer des paquebots entre deux cailloux, fallait oser. Aujourd'hui, Suez, c'est le carrefour des embrouilles mondiales. On a remplacé les pelles par des porte-conteneurs, mais le business, lui, n'a pas changé de trogne. C'est toujours une affaire de gros sous, de bluff et des diplomaties à la schlag. Allez, remets-moi un petit. L'histoire me donne la pépite. C'était votre chronique Origine. Aujourd'hui, nous parlions de l'origine du canal de Suez. Je vous propose maintenant une pause musicale avec Habibi Yanour El Hen de Arm Diab. Habibi.

Habibi Ya Nour El Haïn de Arm Diab. Vous êtes sur Divergence FM, chers auditeurs, et une radio que vous écoutez désormais en DAB+, radio terrestre numérique, et vous écoutez Ondes d'Afrique, l'émission qui vous fait vibrer aux ondes de l'Afrique. Et nous arrivons malheureusement à la fin de cette émission. Et oui, nous venons de passer une heure ensemble en compagnie de la musique égyptienne. Et oui, cette émission s'arrête et est terminée, mais le Nil, lui, continue de couler. Et la musique égyptienne de se réinventer, de la puissance d'Oum Kalthoum à la mélancolie autotunée de Wex, le fil ne s'est jamais rompu. Merci d'avoir partagé cette heure avec nous. Je vous laisse sur quelques notes de Oud pour retrouver le calme de la nuit. Car au-delà des époques, c'est cette même vibration qui nous lie, un souffle qui traverse les siècles sans jamais s'essouffler. L'Égypte

ne se contente pas de chanter son histoire. Elle la réinvente à chaque battement de tambour, à chaque pincement de corde, transformant la poussière du désert en une mélodie universelle. Que vous soyez au cœur du tumulte Kérot ou dans le silence d'une chambre lointaine, j'espère que ces rythmes ont trouvé un écho en vous, une parenthèse de lumière dans le gris du quotidien. C'est là toute la magie du tarab, cette capacité de la musique à nous rendre un peu plus vivants, un peu plus humains. On se quitte sur le souvenir de ces voix d'or, mais l'invitation reste ouverte car le fleuve, lui, ne s'arrête jamais. Gardez cette chaleur dans un coin de votre esprit, chers auditeurs, jusqu'à notre prochain rendez-vous. Prenez soin de vos oreilles, prenez soin de vous, cultivez vos émotions et laissez les ondes vous porter là où le soleil ne se couche jamais. Je vous donne rendez-vous la semaine prochaine, même jour, même heure, même antenne. Et d'ici là, prenez soin de vous. Et surtout, comme j'ai dit toujours, n'oubliez pas d'être heureux.

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1: Le temps. Vous êtes-vous déjà demandé ce que c'est que le temps? Certainement pas, car si vous avez le temps et ne devez pas vous soucier de l'heure, c'est comme s'il n'existait pas. Le temps, on ne le sent que si l'on n'a pas le temps. C'est seulement alors qu'on s'aperçoit combien il passe vite, combien rapidement il dévore les minutes l'une après l'autre.

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8: Bonjour à tous et bonjour à toutes. Eh bien, c'est la semaine des news, donc de mai et de juin. Les principales, parce qu'il y en a eu beaucoup, beaucoup. Alors d'abord, nous allons vous parler d'Ebola. Et puis, c'est bien involontairement que nous poursuivons sur cette antenne notre chasse au virus baladeur. Car en mai 2026, une épidémie inhabituelle due à Ebola virus Bundibugyo, j'espère que je le dis correctement, contre lequel il n'existe ni vaccin ni traitement spécifique, vient de se déclarer et l'OMS, l'Organisation mondiale de la santé, a déclaré l'état d'urgence sanitaire international. Alors, a-t-on trop attendu ? Le directeur de l'OMS reconnaît que les autorités sanitaires ont pris du retard dans l'identification des premiers cas. Quand l'épidémie a été déclarée, on comptabilisait déjà 246 cas et 80 décès suspects. 10 jours plus tard, on était à 220 cas de décès. Une accélération à un stade si précoce de la flambée épidémique est jugée terrifiante par les experts. Outre la RDC, c'est-à-dire la République démocratique du Congo, le virus touche aussi l'Ouganda. Mais ce sont les provinces de l'Ituri et du Nord Kivu, deux régions fragilisées par les violences armées et les déplacements massifs de population, qui semblent les plus touchées. Dans cette zone, où des millions de personnes dépendent déjà de l'aide humanitaire, l'accès aux soins reste limité. Et les équipes sanitaires travaillent dans des conditions extrêmement dégradées, se heurtant à la résistance des populations qui accusent l'Occident d'être à l'origine de la propagation du virus et qui supportent surtout très mal l'interdiction du contact avec les cadavres. Les croyances et les pratiques en lien avec le décès, l'inhumination, les rites funéraires et le deuil sont susceptibles d'avoir un impact direct sur la transmission du virus Ebola et d'avoir une influence sur la confiance aussi entre les communautés et les intervenants. Les rites funéraires, rappelons-le, constituent l'un des éléments les plus importants de la culture d'une nation. La coutume veut qu'on pleure sur le corps de la personne décédée, qu'on le revête des beaux vêtements pour l'enterrement et qu'on accomplisse plusieurs autres actes impliquant de le toucher. À cause de l'épidémie, les adieux se font sans contact avec la dépouille et seule la famille proche a le droit de s'approcher de la tombe.
9: Des tenues de protection pour un enterrement sous haute tension. Un malade vient de succomber au virus Ebola, un virus qui reste actif après le décès. Impossible donc d'organiser des rites funéraires traditionnels. La police a été appelée pour maîtriser la colère de la population.
10: Nous avons connu beaucoup de difficultés, notamment la résistance de la part des jeunes et de la communauté.
9: Déjà plus de 200 morts en République démocratique du Congo. Cette épidémie s'annonce comme l'une des plus graves de l'histoire d'Ebola. Elle a démarré dans une zone difficile d'accès où sévissent des groupes armés, la province de l'Ituri.
11: On est aussi en Ituri, un endroit où la population se déplace beaucoup. L'épidémie est en plus dans des centres urbains de plusieurs centaines de milliers d'habitants, ce qui forcément va malheureusement aider à sa propagation.
9: Pour enrayer l'épidémie, les hôpitaux désinfectent toutes les surfaces. Car le virus se transmet par des objets ou directement via le sang, le sperme, l'urine ou la salive. Une personne sur deux meurt des suites d'une fièvre hémorragique.
12: Les gens sont en train de saigner du nez et des oreilles. C'est vraiment une épidémie d'Ebola qui est très sérieuse. Et nous devons être très prudents.
9: Aucun vaccin, aucun traitement n'existe pour cette forme d'Ebola. L'Organisation mondiale de la santé a déclenché une alerte sanitaire internationale. 5 cas ont été recensés en Ouganda, dont un décès. le virus pourrait se propager dans 10 pays d'Afrique centrale.
8: Plusieurs incidents ont effectivement visé des structures de santé en Ituri ces derniers jours. Des habitants ont tenté de récupérer des dépouilles dans un hôpital, poussant les forces de sécurité à intervenir. Et selon l'OMS, des tentes médicales et du matériel ont également été incendiées. En France, une réunion de coordination interministérielle s'est tenue à Matignon lundi afin de coordonner l'action des autorités sanitaires, diplomatiques et de sécurité. Les modélisations réalisées à ce stade par l'INSERM et Santé publique France estiment que le risque d'importation du virus en France hexagonal est nul, mais Mayotte fait l'objet d'une surveillance renforcée.

Parlons de la mort d'Huguette Bouchardot, écologiste, philosophe, écologiste avant l'heure. Huguette Bouchardot s'est éteinte à 90 ans le 18 mai dernier. Et comme l'écrit Michel Noblecourt dans sa nécro du 21 mai dans le journal Le Monde, elle a vécu 10 vies. Professeure, syndicaliste, militante féministe, femme politique et écologiste, chef de parti, candidate à l'Élysée, ministre, députée, maire, écrivaine d'une vingtaine de livres et enfin éditrice. On lui doit les biographies de grandes dames comme Simone de Beauvoir, George Sand, Agatha Christie, Elsa Triolet. Et puis le livre « Le ministère du possible » où elle nous raconte, bien sûr, son expérience ministérielle. Très tôt, en s'engageant au PSU, elle avait voulu concilier la politique telle que la défendaient les partis traditionnels avec les mouvements issus de mai 68, celui des femmes, des écologistes, des anticonsuméristes. Troisième ministre de l'Environnement succédant à Michel Crépeau et remplacé ensuite par Alain Carignon, cette grande dame de la citoyenneté fut mon premier contact institutionnel avec l'environnement. Dès sa nomination, en effet, elle dut plonger dans l'affaire des fûts de Seveso qui mobilisa la presse. Des fûts emplis de dioxine avaient disparu. Grâce à elle, on les retrouva, stockés en France, et avec cette affaire, elle inaugura le droit à la transparence de l'information qui marquera son engagement pour la transparence de la vie publique. Travailler avec des hommes de son équipe comme Michel Mouzel ou Serge Antoine, qui sont tous deux décédés, fut un immense plaisir, riche d'enseignements. On lui doit les premières lois sur l'environnement, notamment celle qui instaura le débat public souvent nommé « loi Bouchardot », et également les lois littorales, montagnes, les plans d'environnement urbain. On retrouvera sa mémoire au moment où, quelques années après le sommet de la Terre en 1992, Bettina Laville rassemblera pour créer le Comité 21 trois ONG qui ont la particularité de rassembler différents acteurs, des collectivités, des entreprises, des associations diverses, et vont en quelque sorte entrer en résonance. C'est le Comité français pour l'environnement, présidé par Simone Veil, l'Entente européenne pour l'environnement, présidée donc par Huguette Bouchardot, et la Fondation européenne pour l'environnement, qui a été fondée par Bettina Laville. Mais l'histoire est dure. Qui se souviendra dans 40 ans de cette grande dame, de cette grande politique ?

Nouveau rebondissement dans le feuilleton des zones à faible émission, les fameuses ZFE dont vous avez sans doute entendu parler. Le Conseil constitutionnel a annulé jeudi 21 leur suppression qui avait été votée par l'Assemblée nationale lors de l'adoption définitive de la loi de simplification de la vie économique. Les juges de la rue Montpensier, donc du Conseil constitutionnel, ont censuré l'article abrogeant ces ZFE qui vise en effet à restreindre progressivement la circulation des véhicules les plus anciens pour réduire la pollution de l'air dans les grandes agglomérations. Elle ne figurait pas dans le projet de loi initial sur la simplification de la vie économique. Leur suppression a été ajoutée par des amendements du Rassemblement national et du parti Les Républicains, puis votée en commission mixte paritaire. Programmée le 27 janvier, le vote définitif du texte en séance avait été reporté par le gouvernement après les élections municipales pour se donner une chance d'aboutir à un compromis, laisser ainsi aux collectivités locales le libre choix de maintenir ou de supprimer les ZFE et de sauver ainsi l'un des marqueurs environnementaux du premier quinquennat. À Montpellier, rappelez-vous que la responsable des transports, Julie Fraîche, s'est déclarée opposée aux ZFE. La droite reprendra sans doute son combat si elle est élue et réinstaurera sans doute les ZEE.

Que se passe-t-il donc aux États-Unis ? Le Colorado se vide de son eau. La journaliste Élodie Falco, dans le journal Géo, nous raconte comment la voie navigable américaine la plus menacée est le fleuve Colorado, qui traverse l'un des moments les plus critiques de son histoire. Dans l'ouest des États-Unis, la neige tombée cet hiver dans les montagnes a atteint son niveau le plus faible jamais enregistré dans plusieurs régions. Moins de neige signifie moins d'eau au printemps et en été pour remplir les rivières et les grands barrages. Aujourd'hui, les 7 États américains qui dépendent du Colorado n'arrivent plus à se mettre d'accord sur le partage des ressources restantes. Nous sommes certains d'une chose, personne ne sera satisfait, résume le secrétaire américain à l'intérieur, Doug Burgum, au Wall Street Journal. Vendredi 15 mai, à demi-mot, l'homme politique concède ainsi qu'une crise émerge, menaçant directement des millions de personnes. Une diminution drastique des réserves. Avec le dérèglement climatique, l'air se réchauffe, exacerbant les besoins d'une population en augmentation constante d'environ 53% entre 2000 et 2030, selon le Bureau de recensement des États-Unis. Aujourd'hui, le Colorado fournit de l'eau à environ 40 millions d'habitants et irrigue plus de 2 millions d'hectares de terres agricoles dans l'Ouest américain. Ces barrages alimentent aussi des millions de foyers en électricité. Or, depuis plus de 20 ans, la demande dépasse régulièrement les capacités naturelles du fleuve. Le problème remonte en partie à un accord qui fut signé en 1922 entre les États de la région. À l'époque, les responsables américains avaient largement surestimé la quantité d'eau disponible chaque année. Les réserves s'épuisent dangereusement sous l'effet des sécheresses et du réchauffement. Alors, est-ce le début d'une guerre entre États ? Brian Richter, qui est président de l'organisation Sustainable Waters, estime auprès du Wall Street Journal qu'il n'y a tout simplement pas assez d'eau pour combler le manque. Les spécialistes craignent surtout une baisse trop importante du niveau des barrages hydroélectriques et ce pourrait réduire fortement la production d'électricité dans plusieurs États américains. Plusieurs accords sur le partage de l'eau arrivent justement à expiration cette année, augmentant encore plus la pression sur les négociations. Chacun tente désormais de défendre ses propres besoins agricoles, industriels, urbains. Les tensions autour de l'or bleu ne vont donc pas en s'arrangeant.

0: Le week-end dernier, on fêtait les 30 ans de l'ours dans les Pyrénées. Et cette fête, eh bien, fut vécue comme une indécence. Samedi 23 mai, les anti-ours se sont mobilisés en Haute-Garonne au moment où les partisans de la réintroduction fêtaient les 30 ans du retour de l'ours. Le 19 mai 1996, effectivement, Ziva, une ours slovène de 6 ans, était lâchée à Mels, une petite commune rurale située au sud-ouest du département de la Haute-Garonne. Par la suite, 9 autres animaux seront réintroduits dans les Pyrénées afin d'éviter l'extinction de l'espèce dans ces montagnes. Samedi 23 mai, les défenseurs de l'ours souhaitaient fêter symboliquement cet anniversaire avec l'inauguration d'une statue représentant l'animal, une statue en bronze. Mais cette annonce a provoqué une levée de boucliers de la part des opposants. « Fêter cet anniversaire est une infamie », écrit Philippe Lacube, président de la Chambre d'agriculture de l'Ariège, éternel opposant à la réintroduction de l'ours dans les Pyrénées. Le message a immédiatement trouvé écho parmi les éleveurs et les bergers, soutenus par la coordination rurale. L'organisation syndicale agricole a appelé à un rassemblement à l'entrée du village d'Arbas, où donc la nouvelle statue a été inaugurée pour célébrer ses 30 ans. Depuis 30 ans, la population d'ours ne cesse de s'étoffer. Le dernier bilan établi pour l'année 2025 fait état d'au moins 108 ours, dont 98 ont été détectés dans les Pyrénées centrales, dans le Comminges, l'Ariège, les Pyrénées orientales, l'Andorre et la Catalogne. Pour Alain Reims, le directeur de l'association, l'urgence pour la conservation de l'ours brun des Pyrénées, c'est d'enrayer la consanguinité. 90% des ours présents dans les Pyrénées descendent de seulement 2 femelles et un mâle, ce qui menace la viabilité de l'espèce. Et le spécialiste Jean-Jacques Camara, créateur du réseau Ours Brun à l'Office français de la biodiversité, nous en parle sur à l'invitation d'ici Béarn Bigorre. Écoutons-le.
1: Pour moi, c'est un succès, pour certains moins, mais je trouve que c'était une nécessité de réintroduire des ours en 1996 et 1997. C'est à cette date-là qu'ont été réintroduits les trois premiers.
2: Et il n'y en avait que 5 à l'époque dans les Pyrénées.
1: En temps normal, enfin, le mieux aurait été de ne pas réintroduire d'ours, c'est de sauver ce qui existait déjà. Et on a été incapable de faire une telle chose, donc on a été obligé de réintroduire. Voilà. Bon, c'était une époque où on parlait beaucoup de conservation, les Pyrénées, tout le monde découvrait les Pyrénées, la frontière sauvage, vous voyez. Donc il fallait qu'il y ait un emblème. Donc il fallait qu'il y ait un emblème tel que celui-là. L'ours, évidemment, il est tout à fait

0: longtemps, il y avait des ours, bon, donc ils n'étaient pas nécessairement le bienvenu. Pourtant, c'était des ours du coin, autochtones. Et après, donc, ils ont... en Ariège, enfin en Haute-Garonne, là où les ours ont été réintroduits, ils n'étaient pas nécessairement au courant de ce que c'était que la cohabitation avec cet animal, quoi. Voilà. Donc au début, la première opération, ça s'est passé relativement bien. Après, ça a été fini parce que les ours ont été réintroduits dans des zones où le bétail n'était pas gardé, évidemment. Donc ça a un peu dérapé quand même, quoi. Voilà. Donc c'est une opération dont on subit encore les conflits, les conséquences actuellement, quoi, ça va. Mais c'est une situation qui s'arrange et la population d'ours se trouve aujourd'hui vraiment dans une situation bien bien meilleure, puisqu'il y avait en 95 5 ours, 6 ours autochtones pyrénéens. Oui. Maintenant il y en a
1: une centaine,
0: peut-être plus, on verra, parce que l'OFB va communiquer sûrement d'ici 2 mois les résultats des recensements de 2024, donc voilà. Mmh.
1: Est-ce qu'il faut en réintroduire plus? Il y a l'association Pays de l'Ours à Dette dit qu'il faut continuer parce qu'il y a de la consanguinité.
0: Alors, bien sûr, il y a une consanguinité qui augmente, qui a même doublé au cours de ces 15 dernières années. Mais les effets de la consanguinité, les effets délétères, en fait, on les voit pas spécialement. Il y a des portées de 3 oursons qui arrivent à l'âge adulte, ces oursons, enfin, c'est... Donc voilà, on voit pas spécialement. Mais je pense que ça devra un jour ou l'autre se faire. Mais actuellement, je pense pas que ce soit absolument nécessaire de rajouter au conflit, au malaise que l'on peut voir dans certaines montagnes. Pas dans les Pyrénées Atlantiques, mais parce qu'il y a quand même des zones où il y a pas mal de dégâts. Donc voilà, bien évidemment, les troupeaux n'étant pas gardés, souvent, pas de chiens, pas de bergers. Bon, les ours en profitent. C'est pas le cas des Pyrénées Atlantiques, où s'il y a vraiment une culture de la cohabitation avec l'ours, les brebis sont gardées parce que évidemment on les traite, on fait du fromage.
1: On peut faire mieux quand même dans la cohabitation. On voit que en 30 ans, on n'a pas trouvé de solution miracle en tout cas.
0: On peut faire mieux, bien sûr, mais c'est surtout il faut apaiser les conflits. Je pense qu'il faut apaiser les conflits entre les éleveurs et puis.
1: Comment on fait?
0: Je crois qu'il faut, d'abord, je pense que si on veut apaiser les conflits, il faut pas réintroduire d'ours en immédiat, quoi. Je pense que ça, c'est vraiment, d'autant plus que la population d'ours accroît, bon, je crois qu'il faut vraiment apaiser les choses. Dans les problèmes de conservation d'espèces animales dans la nature, il n'y a pas que le biologique qui compte, il y a aussi le social, le politique, enfin bon, c'est un écosystème très très compliqué.

Eh bien, on va parler maintenant de l'épisode de chaleur. Inutile de vous le décrire, vous venez de le vivre. Il est en principe derrière nous, même si d'autres canicules s'annoncent cet été. Relayé par Pioche, on a pu s'attarder sur un constat de Christophe Cassou, qui a été le co-auteur du 6e rapport du GIEC et qui a écrit dans Le Monde « Cet épisode de chaleur est un événement sans précédent, millénaire. Aujourd'hui, il n'y a pas une vague de chaleur qui n'ait pas été favorisée ou amplifiée par le carbone qui s'accumule dans l'atmosphère. La question n'est plus de savoir si l'on va dépasser les 50 degrés en France, mais quand ? Et je me sens en colère, démunie et lasse de répéter les mêmes faits scientifiques et de constater que les mesures qui nous protégeraient face à l'insécurité sanitaire, alimentaire et économique croissante, hein, induites par ces événements extrêmes, sont abandonnées ou emportées par des postures populistes. Des plans plutôt clairs, hein, mais une mise en œuvre défaillante et irréaliste. Les objectifs ne sont pas assortis de moyens financiers adéquats. Le projet de loi d'urgence agricole qui favorise l'élevage intensif et veut garantir l'accès à l'eau pour une minorité d'exploitants d'agriculture intensive ou encore la SAP de l'ADEME, tout cela aide à être pourtant, nous aurait pourtant aidé à être plus résilients et à limiter nos émissions. Alors, on peut trouver aujourd'hui quand même un certain nombre de conseils, et notamment celui du rafraîchissement passif. Un ensemble de solutions qui permettent d'abaisser la température d'un bâtiment tout en ayant une consommation énergétique réduite, voire nulle. Et ce qui devient également un enjeu de santé publique et dont on laisse généralement le soin aux climatiseurs, qui sont très énergivores, qui sont un surplus de consommation d'électricité de l'ordre de 15%. En France, parce qu'à

échelle mondiale, le refroidissement représentait 18,5% de la consommation totale d'électricité du secteur du bâtiment en 2016 contre 13% en 1990. Les leviers principaux pour un refroidissement passif reposent sur de bonnes pratiques d'aération, avec une architecture et un urbanisme revisité. Et nous aurons l'occasion d'y revenir dans cette émission avec le club des villes à 50 degrés. Mais il a fallu également revivre ces fortes chaleurs pour constater la maladaptation en cours. Les logements rénovés deviennent inhabitables l'été. La France découvre aujourd'hui l'angle mort de sa rénovation énergétique. Et oui, l'écologie, c'est pas facile. Un logement peut être performant sur le papier et invivable dès les premières fortes chaleurs. Une partie du parc immobilier français n'est plus adaptée aux étés actuels. Dans certains immeubles, la chaleur ne s'évacue plus. Elle s'accumule dans les matériaux, elle reste piégée sous les toitures et elle transforme des logements parfois récemment rénovés en véritables bouilloires thermiques. Les derniers étages, les immeubles béton des années 60 à 80, les logements exposés plein sud, ou encore certains bâtiments fortement isolés, mais insuffisamment ventilés, figurent parmi les plus concernés. Mais le phénomène n'a rien de marginal. Les dernières données nationales sur le confort d'été montrent désormais qu'un logement sur trois est considéré comme une bouilloire thermique, que 42% des Français ont souffert de la chaleur dans leur logement durant l'été 2024. Plus révélateur encore, seuls 10% des logements classés A ou DPE, à la fameuse vérification énergétique, dispose aujourd'hui d'un confort jugé réellement satisfaisant. Autrement dit, un logement peut désormais afficher une excellente performance énergétique tout en restant extrêmement difficile à vivre pendant les canicules. La rénovation immobilière entre désormais dans une nouvelle phase. Il ne s'agit plus uniquement de réduire des consommations énergétiques, mais de concevoir des bâtiments capables de rester habitables pendant les étés extrêmes, sans dépendre systématiquement de la climatisation. Une autre question émerge désormais. Un logement rénové sera-t-il encore vivable dans 10 ans ?

Pendant tout ce mois de juin, vous allez entendre beaucoup parler de l'océan, des journées mondiales, des rendez-vous, beaucoup aussi de concerts pour fêter l'océan. Alors que l'Iran bloque illégalement le détroit d'Ormuz, violant le droit de la mer qui consacre le passage en transit dans les détroits internationaux, Oman, lui, respecte le principe permettant une navigation sécurisée dans sa zone. Mais aujourd'hui, l'enjeu est donc de concilier souveraineté iranienne et libre circulation vitale pour l'économie mondiale. Les solutions envisagées sont diverses. Il y aurait d'abord un retour au statu quo ante, c'est-à-dire le respect du droit tel qu'il existait auparavant. Ou bien le modèle turc, c'est-à-dire du détroit de Bosphore, c'est-à-dire une démilitarisation partielle et un contrôle international. Mais cette guerre sur la mer est un mauvais présage pour l'avenir de l'océan, à moins qu'elle ne vienne au contraire renforcer la volonté des États de laisser les mers ouvertes et les décisions concernant les droits de l'océan dûment enrichis depuis l'accord BBNJ, Biodiversity Beyond National Jurisdiction. Il y a un an, depuis Nice, nous suivions attentivement ces négociations pour l'océan dans le cadre de l'UNOC. Et il nous a fallu attendre le 19 janvier pour rassembler les 60 signatures qui permettaient l'adoption du traité BBNJ. Nous dépasserons sans doute les 100 lors de l'ouverture de la COP 1 de l'océan en 2027. Cet accord international historique a marqué une étape décisive pour la conservation et l'utilisation durable de la mer. Il s'applique aux zones marines situées au-delà des eaux de juridiction nationale, qui représentent près de 60% de la surface des océans et environ 2/3 des espèces marines mondiales. Rappelez-vous, nous en avons beaucoup parlé et vous pouvez les retrouver donc dans les podcasts de Nous n'avons qu'une terre sur Radio Divergence. C'est le troisième accord de la mise en œuvre de la Convention des Nations Unies sur le droit de la mer. Pour l'instant, marée noire, destruction des mangroves, pollution accélérée du détroit se multiplient dans la plus grande indifférence. Le monde est occupé par l'issue du conflit. Pourtant, à quelques jours de la Journée mondiale de l'océan, nous sommes aujourd'hui tous concernés. Monaco réunit du 27 au 29 mai les plus grands experts internationaux autour de la préservation et la gouvernance des océans le 27 mai. Plus de 100 experts décideurs seront réunis au Musée océanographique de Monaco et aborderont la gouvernance de l'océan post-2025. L'accord BBNJ, les aires marines protégées en haute mer et les leviers de financement. Et les 28 et 29 mai, donc tout cela nous mène à 3 jours de rencontres, plus de 300 décideurs, investisseurs, entreprises et responsables politiques seront mobilisés au Grimaldi Forum pour accélérer le passage à l'échelle des solutions, c'est-à-dire la décarbonation du transport maritime, l'aquaculture durable et la protection des aires marines protégées.

0: Eh bien, au revoir à toutes et à tous et bon week-end. Profitez du soleil pour aller au bord de la mer dans ce grand week-end. Et puis, la semaine prochaine, eh bien, nous devrions parler de Mayotte. Si Monique Guérardi, notre invitée, est revenue de l'île où elle va surveiller aujourd'hui la reconstruction après le grand cyclone Chido qui a tout détruit.
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18: Je crois qu'un artiste, c'est quelqu'un qui a mal aux autres. Il y a ceux qui n'apportent rien du tout, il y a ceux qui apportent seulement leur métier, et puis il y a ceux qui apportent leur propre univers.
19: On exprime les choses que les gens auraient du mal à exprimer de cette façon aussi intense.
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17: Et bonjour à toutes, bonjour à tous, bienvenue dans l'émission sur les chemins de la création. Aujourd'hui, je suis accompagnée de Vinir et Mister B. Bonjour.
23: Bonjour.
24: Bonjour.
17: Ensemble, nous allons parler de création et nous allons nous raconter. Voilà, comme d'habitude, cette émission, c'est une émission extrêmement libre où on peut dire tout ce qu'on veut, comme on veut. Et on peut dire des bêtises et des choses très sérieuses aussi. Voilà, bienvenue.
23: Merci beaucoup.
24: Merci beaucoup.
17: Alors,
24: pour l'invitation. Ouais.
17: Ben avec grand plaisir. Et dans un premier temps, on a envie de savoir qui vous êtes. Donc, si vous voulez vous présenter et nous dire okay. Qui êtes-vous, que faites-vous?
24: Moi, c'est Mister B, auteur, compositeur, interprète, vidéaste. Et voilà, africain, d'origine malienne. Donc aujourd'hui, je suis à la radio Divergence, donc pour présenter un peu mon parcours et parler de création.
17: Merci. Ouais. Donc là, tu as une multi-casquette, autant au niveau de la musique que de la vidéo, de l'audiovisuel.
24: Justement, ouais. C'est vraiment l'audiovisuel dans son ensemble, parce que quand tu touches à l'un, tu vas voir que ben, ça te conduit à l'autre. Donc c'est vraiment... le même univers pour moi, à peu près, quoi.
23: Complémentaire.
24: Ouais. Complémentaire, ouais, justement. C'est des univers complémentaires, parce que quand tu vas dans l'audiovisuel, tu as l'audio et tu as le visuel. Donc, ça veut dire que le son et l'image sont complémentaires, en fait. Donc, moi, c'est ma vision et c'est l'image qui m'a conduit vraiment même aussi au son.
17: Ah, donc, c'est intéressant.
24: Voilà, donc, c'est intéressant. Ouais. Donc, c'est un peu comme ça, parce que... moi, à la base, je suis dans la réalisation. Et dans la réalisation, des films, par exemple, on va te parler de musique de cinéma. Et c'est dans ce cadre-là que moi-même, j'ai commencé à composer mes premiers morceaux et tout. Et au fur et à mesure, ben, je les ai, au lieu du cinéma, ben, je les compose pour chanter là-dessus ou faire ma musique là-dessus, quoi. Donc, c'est juste ça. Donc, vous voyez combien les deux univers sont liés. Et on a un prof qui le disait, quand on dit audiovisuel, on a audio d'abord avant le visuel pour dire combien le son est important à l'image. Donc les deux vont ensemble.
17: Merci.
24: C'est ça, ouais. Merci. Ouais.
17: Et toi, Vinir, qui es-tu? Raconte-nous.
23: Eh bien, comme vous l'avez entendu, moi, c'est Vinir, 37 ans, Biterrois, donc de Béziers, 34, auteur, interprète, mais pas que, aussi, par la force des choses, président associatif, par la force des choses, producteur exécutif, et bien d'autres casquettes, organisateur d'événements, booker d'artistes, un petit peu d'accompagnement, de management pour des artistes qui en ont besoin, qui me demandent souvent des amis, et plein d'autres choses aussi, plus, beaucoup de choses, c'est pour ça peut-être pas le temps de tout mettre.
17: Multicasquettes
23: aussi. Ouais, aussi, par la force des choses, comme je dis, parce que, voilà, à la base, moi, comme j'ai dit, j'ai 37 ans, j'ai commencé à écrire à 15-16 ans, et à la base, c'était juste écrire pour se libérer, un peu comme thérapie de la musique, tout ça, quoi. Et bah, de fil en aiguille, après les avoir écrits, il faut les interpréter autour de soi. Et autant au début, je connaissais personne, autant après presque 20 ans, on va dire, à évoluer dans ce milieu, sans trop grande prétention, je connais un peu tout le monde. Et c'est comme ça aussi que ben, la production exécutive, ça a commencé il y a quelques années en faisant des petits projets avec mes petits moyens. Et j'avais déjà une certaine ambition sur des petites mixtapes il y a plus de 10 ans en arrière, Opération 34B, volume 1, 2, 3. J'avais déjà réuni plein de monde du département et c'était sur des phases B. Donc pour ceux qui n'ont pas la ref, c'est des instrus dont on n'a pas forcément les droits dessus qui existent déjà. Et là, 2025-2026, la compilation 34 t'invite, compilation de musique urbaine, ou un peu le même type de projet qu'à l'époque, opération 34B, mais cette fois-ci, plus de phase B. C'est que des productions de producteurs, compositeurs, beatmakers, du cru, du 34, de l'héros.
17: Et on le a... grand cru.
23: Ouais, voilà, on a rassemblé tout ce beau monde. Je sais pas, on est parti de 70-80 invitations pour arriver à une quarantaine de participants. 19 titres, 52 minutes. Et je suis assez fier du projet, quoi. Un an quasiment.
17: Ah ouais. Ouais, donc tu te retrouves finalement, on va remonter à la source de vos parcours et de quand est-ce que la création entre dans vos vies. Mais si on tire les ficelles comme ça, là en l'occurrence, ça part de adolescent, j'écris, exutoire, etc. Et puis finalement, on se retrouve à avoir un son, faut le chanter, il faut un micro, il faut un studio, il faut le produire, donc il faut et ainsi de suite. Et c'est comme ça, par l'ordre, la force des choses, quoi, ce que tu dis. Et là, récemment, ça t'a amené tout ça à faire un énorme boulot. C'est pas historien, mais tu sais,
23: d'archiveur presque, ouais, tout à fait ce que tu vas dire.
17: Où t'as rassemblé je ne sais combien d'artistes et monté un projet de cette envergure-là, quoi.
23: C'est ça, et plus tout le côté dont j'ai pas parlé, tout ce qui est la promotion, que ça soit sur le côté virtuel, les réseaux sociaux, les médias, donc physiques comme Internet et des midis libres en passant par votre radio, d'autres radios, des concerts. En fait, on est parti d'un truc relativement simple sur le Biterrois, c'est qu'on n'a rien. Donc du coup, tout est à faire et la nature ayant horreur du vide, ça nous pousse à nous dépasser. Et donc, quand je dis rien, pas de booker, pas de manager, pas de label.
17: Il y a tout à créer.
23: Tout à créer, il y a tout à faire. Et c'est... D'un côté, ça a un côté très attrayant. C'est celui que ça n'a pas été fait, ou trop peu, ou pas assez dans la durée. Donc, il y a tout à faire. Mais de l'autre côté, il y a quand même un côté un peu éreintant, dans le sens où il n'y a pas d'aide, il n'y a pas de point de repère d'ancrage fort. C'est la débrouillardise. Ça ne me gêne pas. Ça fait partie de mon identité, la débrouillardise. Mais à des moments, on est content quand on nous tend la main, quoi.
17: Ah ouais, je comprends. Et en même temps, c'est ce qui fait aussi l'artiste que tu es, qui est pas que sur l'artistique, mais qui est sur tous les fronts. Et faut faire de la com, alors c'est un vrai métier la com, mais c'est pas grave, je le fais, j'apprends sur le tas.
23: C'est ça. Après, j'ai le petit avantage par mon cursus scolaire, on va dire universitaire, d'avoir fait de la com et d'être diplômé dedans.
17: Ah, super.
23: Mais bon, ça aide. J'ai une licence Infocom, j'ai un master Infocom, mais on dit souvent les cordonniers sont les plus mal chaussés. Donc, voilà, c'est aussi simple que ça. Je fais beaucoup pour les autres et tout, et on m'a souvent dit c'est bien, pense à toi-même aussi. C'est pour ça que la nouvelle année, je me suis dit, j'ai sorti des EP, deux en l'occurrence, des singles, des projets, mais jamais d'albums. Et donc, du coup, à mon âge, il serait temps.
17: Super. Et toi, Mister V, tu saurais remonter le courant et dire à quel moment la création elle vient dans ta vie, comme ça ? Tu parlais d'école, d'audiovisuel d'abord. Comment ça arrive, ça ? Est-ce qu'il y a même avant ça, déjà de la créa, quelque part ?
24: Ouais. Bon, après, au niveau musical, tu veux dire, c'est ça ?
17: Tout, très large, dans très ta large, vie.
24: Les premiers souvenirs que j'ai, c'est déjà les souvenirs de dessins en classe, hein. On commence déjà à recopier les dessins, ça commence petit à petit, et de fil en aiguille, on apprend à lire, on découvre les mots, et c'est vraiment au lycée où je découvre la poésie. Alphonse de Lamartine, Charles Baudelaire, j'avais un cahier de poésie où j'écrivais là-dedans, mais avant ça, j'ai un père aussi qui est beaucoup dans la musique. Donc, ce qui fait que la musique, je l'ai toujours entendue, je l'ai toujours écoutée. Et les anciens disques Michael Jackson, les Sting, les Police et autres, j'avais tout ça en tête. Et quand j'ai découvert la poésie, et après j'ai écouté ces morceaux-là, je me suis dit, ah, ok, en fait, c'est de la poésie que les rappeurs font. Parce que quand on regarde la manière d'écrire, c'est les rimes, voilà, les vers qui sont respectés et tout. Et petit à petit, j'ai commencé à écouter, à voir comment les autres font sur un instrument. Et j'ai appris comme ça. Donc, au lieu d'écrire des textes de poésie et les garder dans les cahiers, je me suis dit, pourquoi pas chanter ces poésies-là. Et ces poésies, c'était en français, bien sûr. Et en grandissant, je commence à découvrir l'art d'une autre manière. C'est-à-dire... ce côté authentique qu'il y a là-dedans, recherché par tout le monde, je me suis dit, au lieu que je fasse ma poésie que dans la langue française, pourquoi pas mélanger les langues ? Et c'est de fil en aiguille, j'ai commencé à écrire mes textes en bambara français et anglais. Parce que c'est des... Comment dirais-je ? C'est des trucs qui m'ont touché. Bambara, je suis bambara, je suis né là-dedans. Le français, je l'ai appris à l'école, comme l'anglais aussi. Et l'anglais, les jeunes l'utilisent de manière quotidienne. Et donc, c'est après tout ça, j'ai toujours gardé ce côté avec la musique. J'ai toujours écrit dans un coin sur mon téléphone. J'ai toujours répété sur les instrumentales, mais je n'avais pas commencé à produire moi-même, à faire mes propres instrumentales. C'est arrivé à l'université ici, justement, que j'ai appris la composition, la mélodie, le solfège, do, ré, mi, fa, sol, la, si, do, comme je vous avais dit en début d'émission, pour la musique de cinéma.
17: C'est ça, c'est là où la rencontre avec l'audiovisuel t'amène à...
24: Justement,
17: à faire le lien. Mais t'avais déjà la poésie qui brillait quelque part en toi.
24: Voilà, parce que j'avais déjà un cahier de poésie où j'écrivais des poèmes à mes heures perdues, quoi. Pour ne pas m'ennuyer, je prenais un cahier, j'écrivais ce que je ressentais, quoi. Et j'avais écrit plein de poèmes. Et quand j'ai vu que la musique, c'est de la poésie, donc c'était parti, quoi. Et après, faire le lien entre la composition, le texte, et je me suis mis là-dedans. Et maintenant, c'est moi-même qui compose mes propres morceaux, j'écris et j'interprète. Et donc, c'est tout bénef, quoi.
23: C'est clair.
24: Justement, ouais. Mais voilà, c'est un peu ça le parcours de Mister B dans la musique. Et aujourd'hui, j'ai deux projets, deux EP, on va dire, ou deux mixtapes. Le premier, c'était pas que mes prods à moi, mais le dernier qui vient de sortir en début d'année, c'est vraiment un projet entièrement construit par Mister B. Et avec mon monde à moi, ma vision et mes aspirations, quoi. Ça, le projet, je l'ai appelé Afromusiac. Je fais de la fusion, donc j'ai essayé un peu de fusionner les différents styles afro, comme le rap, le reggae, comment ça s'appelle, l'amapiano. Ça, c'est des nouveaux styles. Et je fais de la fusion entre ces styles-là. Et ça donne du Mister B, quoi. Donc, je fais de la musique authentique, un peu. Ouais.
17: Et on est bien curieux d'écouter un extrait, un morceau de ce Mister B.
24: Oui, c'est ça.
17: Est-ce que tu voulais nous présenter un morceau en particulier ?
24: Rap authentique. Ce morceau, son histoire. j'aimerais bien la raconter parce que à la base ce morceau a été écrit sur l'instrumental Item Up de Tupac. Mais dans le refrain, je parle de rap authentique, lyrics automatique. Donc c'est quand j'ai commencé à... Le son, je ne l'ai jamais enregistré. J'avais le texte depuis... J'ai fait 2-3 ans avec le texte sans l'enregistrer. Et c'est quand j'ai commencé à faire mes propres instruments, je me suis dit, ben, au lieu que je reste sur l'instrumental de Tupac, pourquoi ? Parce que je parle de rap authentique, lyrics automatique. Donc pourquoi pas créer un truc à moi qui me ressemble. Et c'est ce qui a donné ce morceau-là, rap authentique, lyrics automatique.
17: Voilà. Qu'on écoute tout de suite sur Merci. Divergence FM.
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0: Barabara. Un grand merci, Mr. B, pour le partage. Merci beaucoup.
1: Ouais. Et c'est avec un plaisir, hein, toujours de partager notre création. Ben, c'est un plaisir, hein, en gros.
0: Oui, ouais, et puis ouais. Aussi, ça fait sens. Si on crée et qu'on garde tout pour soi, ça fait un peu du bien. Mais bon, c'est vrai, ouais, que quand on diffuse, c'est là où ça prend sa grandeur aussi.
1: Ouais, ouais, c'est là que ça prend tout son sens, quoi.
2: Hein, exactement. Ouais.
0: Exactement. Et on parlait de poésie. Est-ce que toi, Vinir, la poésie, ça fait sens pour toi? Est-ce que c'est quelque chose qui est primordial dans ta vie ou...
2: Alors,
0: en tant que rappeur et puis quelqu'un qui écrit aussi.
2: Naturellement, ça fait sens. Après, moi, j'ai un rapport spécifique à la culture, on va dire, poétique et littéraire en France. C'est que d'un côté, j'ai ma mère qui a travaillé longtemps en bibliothèque, médiathèque, au rayon CD. Donc, j'ai une grande influence musicale de par ma mère et mon père aussi. Et au niveau poétique, j'ai le grand-père maternel qui était ultra fan de Brassens. Donc j'ai mangé et remangé du Brassens matin, midi et soir. Je ne sais pas si ça s'entend forcément dans mon écriture ou mon parler ou mon rap, mais ça m'a super influencé. Eux, mes parents, en termes de poésie, on va dire un peu plus moderne que Brassens, c'était Gainsbourg. Et je pense que là aussi, on a un sacré poète. Et carrément une vie poétique. Et ouais, en fait, c'est vraiment, bon, ces deux personnages-là, si je dois citer des poètes. Après, oui, comme parlait le frère Mr. B, Baudelaire aussi, ou ouais, Lamartine, ça peut toucher. Mais en qualité de débrouillard feignant, j'aimais pas apprendre les poésies. Déjà, ça c'est le premier truc. Et comme on discutait hier, ouais, pendant les répétitions avec une invitée que vous avez eue au cours de l'année, nous, en l'occurrence, on parlait de l'apprentissage des textes. Moi, je suis quelqu'un qui a beaucoup de mal à apprendre les textes. C'est mes propres textes, plus ou moins un mois. Et alors qu'il y a des gens, 24 heures, ils apprennent des textes. Donc, ouais, j'aime la poésie, mais j'aime pas la manière dont c'est introduit en France. En étant aussi à côté du côté artistique au niveau professionnel, prof à domicile, j'enseigne plein de matières, et notamment le français. Du C1 à la première, il n'y a que de la poésie. Ils en mangent tout le temps. Et j'ai l'impression que c'est de la poésie pour de la poésie. Et c'est là où ça me dérange. C'est qu'on leur dit, voilà, vous avez un texte, vous l'apprenez par cœur. Et ouais, ok, je comprends.
0: Ça ne va pas creuser.
2: Ouais, je comprends la démarche de la mémoire, mais je ne comprends pas ce manque de recherche de sens.
0: Carrément.
2: Et c'est en ça que je ne suis pas en grand feeling avec un peu cette culture. Moi, j'aime vraiment la profondeur et le fond des choses. La forme a son importance, mais je suis très attaché au fond. Et ça me dérange que dans la poésie, de la manière dont on l'amène, on n'aille pas au fond sur le sens, mais qu'on reste sur les formes, sur le nombre de strophes, les différentes rimes. Ouais, il n'y a pas de souci, on peut analyser de cette forme-là, mais ce n'est pas ce qui me touche en premier lieu. Et c'est pour ça qu'on m'a souvent reproché dans mon écriture une écriture peu académique. Alors, c'est encore une fois un comble, hein. Je fais des ateliers d'écriture, j'en donne depuis très longtemps. J'apprends aux jeunes à écrire correctement en vers, en strophe, tout ça, à respecter les temps, mais moi-même, je ne le fais pas forcément.
0: Et du coup, comment tu expliques ça, le fossé entre l'espèce de fond et la forme
2: C'est tout moi, ça veut dire que c'est perturbant, je pense, pour les autres et même presque pour moi-même. Ça me vantait beaucoup de vocabulaire, et c'est toujours ce qui m'a été gratifié, on va dire, dans toute ma scolarité. J'avais vraiment des notes excellentes et à côté de ça, j'avais les pires notes de la classe en orthographe. Presque trois fautes à chaque mot. Donc il y a ce côté, et on m'a souvent dit, mais pourquoi on a essayé de me faire dédicter des trucs? Mais pourquoi? Parce que vraiment, je suis touché par le fond et pas la forme. Et donc du coup, moi, de faire des fautes d'orthographe, je m'en fous, parce que vraiment, j'ai cette attache au fond. Et je me rappelle un prof qui m'a validé mon master, un gars qui a plusieurs doctorats d'origine étrangère, il me dit, mais tu sais, au fond, l'essentiel, c'est de se faire comprendre.
0: Bien sûr. Ouais.
2: Je crois que je suis vraiment rattaché à ça. Et c'est pour ça que j'aime parler avec tout le monde et que j'ai pas de... Même quelqu'un qui aurait une moins bonne approche de la langue française que moi, je vais essayer de me mettre à son niveau parce qu'il y a toujours des trucs dans le sens qui sont importants. Et c'est pour ça que j'aime beaucoup voyager, échanger. Et comme me dirait ma belle-mère, j'ai le langage universel, des gestes, du visage. Tout fait sens. Donc, du coup, faut pas s'arrêter à des détails, je pense.
0: Et c'est tout ça que tu mets dans ta musique aussi. C'est tout ça. Du coup, puisque elle est faite pour être écoutée, entendue. Donc en fait, la faute d'orthographe à la troisième ligne, on s'en fout
2: en définitive. Voilà, faut pas jouer les complexés. Moi, je rappelle souvent à mes étudiants, je les fais beaucoup rigoler, j'aime bien rigoler. Je leur dis, n'oubliez pas que l'orthographe, on va certainement me corriger, mais en gros, pour simplifier et synthétiser, ça a été fait par plus ou moins des moines qui avaient du temps à perdre. Tu vois qu'il n'y avait rien d'autre à faire de la journée à part faire de... Je suis réducteur, hein, excusez-moi. De l'agnol et des écrits, quoi. Tu vois, donc
0: il devait bien s'amuser.
2: Il devait bien rigoler. Bon. Ah, là, on va leur mettre deux P, ils ne s'y attendent pas. Tu vois, ils feront des fautes directes. Non, mais voilà, pour revenir plus sérieux, moi, j'aime vraiment le sens, le fond. Et c'est ça qui me motive. Et vraiment, comme je l'ai souvent dit dans les interviews, dans mes textes, partout, je cherche à transformer ce négatif ambiant qu'on connaît tous en positif et partir d'une certaine obscurité et amener de la lumière. Et la dernière expression que j'aime beaucoup, c'est casser les murs pour construire des ponts. Et c'est vraiment et mes actions et mon discours et ma musique que je vais en adéquation sur ce même cheminement-là.
0: C'est là où se situe ta cohérence, ouais, quelque part.
2: Ouais, complètement.
0: Et du coup, c'est un peu ton fil conducteur, ouais. Mettre de la lumière, ouais, là où il y a de l'ombre.
2: Ouais, totalement. Et c'est pour ça que je suis autant dans l'entraide et tous les gens autour, ben, que ce soit sur le projet sorti en début d'année, ce côté fédérateur, ce côté venez, on y va tous ensemble, venez, on se montre tous. Et c'est pour ça que j'ai peut-être pas assez pensé à moi parce que j'avais vraiment cette truc de on y va tous ensemble. S'il y en a un qui réussit, on le lâche pas, on fait monter tout le monde. Ça peut être illusoire, mais c'est mon doux rêve, tu vois. On est très positif dans cette émission-là.
0: Ça fait partie aussi de, ouais, ta démarche artistique, quelque, ouais, part,
2: ouais,
0: finalement.
2: Ouais, ouais, c'est cette étincelle-là que je me dis, la création, c'est bien, mais tout seul, c'est mieux à plusieurs.
0: Et tu voulais nous partager un petit morceau, Vinir ?
2: Ouais, j'hésitais sur quel titre, mais je me suis dit, bon, voilà, l'actualité veut, début d'année, la compilée est sortie. Donc le titre, il s'appelle Salle Sud. Il est en featuring avec El Jam, un artiste très talentueux de l'Hérault qui a beaucoup de flow. Et j'ai le grand honneur d'avoir à la production un producteur montpelliérain qui faisait partie du label à l'époque. Il était signé sur le label de Soprano, Street Kills. Et il a produit pour énormément d'artistes qu'on connaît à l'heure actuelle ou qu'on a connus dans le passé. L'Algerino, Jules, Elams, Soprano, Kaina Samet, etc. Donc grand honneur à Genai. Ou Genai, excuse-moi pour leur travail. Là aussi, mais je l'apprécie de ouf. Voilà, il m'a fait cet honneur-là de me passer cette prod et on a essayé de lui faire honneur, tranquillement. Avec ça, le Sud, pour parler pas que du côté féerique, le strass et les paillettes du Sud, il fait beau, soleil, plage. Ouais, mais il y a l'envers du décor. Et c'est ça que j'ai voulu aussi amener sur ce titre.
0: Dans ce son. Ouais, qu'on écoute tout de suite sur Divergence FM. Merci.

0: Merci beaucoup, Vinir, pour ce moment de partage de son. C'est ce qu'on disait tout à l'heure avec Mister B. C'est vraiment très, très chouette de pouvoir diffuser, recevoir, partager, etc. Et il y a des moments où, dans notre création, on est très seul. On peut être dans notre solitude, dans notre délire, en plein milieu de la nuit. Enfin, il y a un truc qui nous appartient qu'à nous-mêmes. Et en même temps, il y a quelque chose qui fait que quand on est ensemble aussi, ça prend... Ça prend sens et il se passe d'autres choses aussi. Ce dont tu as très bien parlé avec rassembler je ne sais pas combien d'artistes sur une compile, sur un album, etc. Voilà. Et du coup, Mister V et Vinir, vous connaissez, vous bossez ensemble. Ouais. Et vous êtes. Est-ce que vous voulez nous raconter votre rencontre brièvement avant qu'on glisse vers la fin de cette émission?
1: Ok, la rencontre, ça s'est fait naturellement. Moi, faisant des clips vidéo et Vinir étant un rappeur, du coup, à Béziers, lui, il cherchait quelqu'un pour clipper et moi, je cherchais quelqu'un pour qui je pouvais réaliser un clip. Et de fil en aiguille, voilà, on s'est connus. Et depuis, voilà, s'il a des trucs, il me partage. On a fait plein de projets ensemble.
2: Ouais, déjà, ça fait... Trois clips, quatre clips.
1: Voilà, déjà, on a
2: trois ou quatre clips.
0: Ah oui, vous avez l'habitude de beaucoup bosser ensemble.
1: Justement, et voilà, et cette année, on a fait un son carrément ensemble.
2: Ouais.
1: Et qui s'appelle Wipri. Et c'est Vinir qui est venu avec l'idée de projet. À la base, c'est parti d'un remix.
2: D'un remix de Coldplay qui avait lancé un super bon titre, We Pray, où ils avaient invité Burna Boy et d'autres artistes. Ils ont fait plein de remix. Et on trouvait, en discutant tous les deux, que le concept, il était super bien de « On prie, nous prions », c'est ça. Ouais. Et du coup, on s'est dit « Ouais, ça nous touche aussi. Alors pourquoi pas faire notre version ?» À la base, on s'était dit « On va juste faire un remix ». Et puis le frère Mister B, qui fait des très bonnes prods, m'a dit « Écoute, j'ai composé quelque chose, écoute ça, dis-moi ce que t'en penses. » Et effectivement, j'ai écouté ce qu'il a fait, je dis « Waouh, mortel, ta prod elle est mortelle, on a enregistré ensemble, c'était super cool aussi. » Et il a participé à la compilation aussi avec la fête à la campagne, dont il a produit l'instru, un titre OVNI à écouter.
0: Ouais, un titre OVNI. On va se précipiter pour écouter ça.
1: C'est sur toutes les plateformes,
2: exactement.
1: YouTube, Spotify,
2: Deezer, etc.
1: Toutes les plateformes.
2: Final, tout ça.
0: Merci beaucoup, Mister V et Vinir, pour nous raconter tout ça. Et on va finir avec le mot de la fin, comme d'habitude. Le mot de la fin, c'est un mot pour clôturer cette émission et un mot qui pour vous, parlerait de votre rapport à la création, aussi large soit-il.
1: Moi, je dirais authenticité. Hein.
0: Authenticité pour Mister V.
1: Voilà, il faut toujours rester authentique, quel que soit le domaine, en fait. La vie même, c'est comme ça, il faut toujours rester authentique, être soi-même. C'est seulement comme ça qu'on peut créer la différence et être soi-même, quoi. Donc moi, je dirais authenticité.
2: Ouais, très bien dit. C'est souvent un mot que je dis. Je l'accompagne souvent d'un autre mot. Alors du coup, je vais dire le deuxième mot pour qu'on fasse la fusion, ouais. Originalité. Voilà, authenticité, originalité. Ouais. Je les vois comme deux faces d'une même pièce qui est ta pièce, qui est ma pièce, qui est notre pièce. Tu vois, si on doit jouer une pièce, c'est celle-là. Authenticité, originalité.
0: Le petit secret de la création.
2: Ouais, franchement, pour une création en paix, une création qui va donner envie, dont on ne sera pas déçu, rester authentique et original. Voilà. C'est un bon conseil. Et en tout cas, super bon concept d'émission, super agréable. Tu nous as mis bien comme il faut, entre toi, entre l'ingé et son. Merci de nous avoir super bien accueillis.
0: Un grand merci à vous et longue vie à vos créations, merci. À vos processus et à votre chemin.
2: Merci.
0: Et merci à Alice Rollet pour la réalisation. Merci à tout bientôt sur les chemins de la création. Au revoir. 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
1: Bonjour à toutes et à tous. Alors, cette semaine, Thèmes et variations se penche sur une chanson aux résonances révolutionnaires, même si son texte n'évoque rien de révolutionnaire. Il s'agit en effet d'une chanson contant des amours pas très heureuses, encore une, mais qui est étroitement associée à un moment d'insurrection dont on célébrait il y a peu le 150e. Avec de tels indices, je ne doute pas que nombre de nos auditeurs ont deviné de quelle chanson il s'agit. C'est donc le temps des cerises qui sera notre thème pour cette nouvelle série de thèmes et variations. Chanson écrite quelques années avant les événements de la Commune de Paris, elle reste étroitement liée dans nos imaginaires à cette année 1871, et même plus particulièrement à la semaine sanglante qui mit un point final tragique à la Commune. C'est en 1868 qu'Antoine Renard compose la musique sur un texte de Jean-Baptiste Clément, un texte écrit quelques mois plus tôt en 1866. Le premier, Antoine Renard, le compositeur, commença comme fondeur dans la métallurgie en Lorraine, puis deviendra chanteur comme choriste, puis comme soliste. Également directeur de théâtre, il finira sa vie peu après l'épisode de la Commune, dans la ruine et la pauvreté. Le second, l'auteur du texte, Jean-Baptiste Clément, exerça différents métiers avant de prêter sa plume à divers journaux socialistes, opposés au régime du Second Empire, ce qui l'obligera à un exil en Belgique où il écrira « Le temps des cerises ». Un engagement et un militantisme qui lui vaudront aussi d'être emprisonné. Il sera membre de la garde nationale et s'engagera résolument contre la guerre franco-allemande de 1870. Il sera aussi très actif durant la Commune et combattra même sur les barricades lors de la semaine sanglante. Il en réchappera, mais devra se réfugier en Angleterre, ce qui n'empêchera pas qu'il soit condamné à mort par contumace en 1874. Il profitera de l'amnistie générale de 1880 pour retrouver la France sans pour autant renoncer à ses engagements politiques. Nous reviendrons sur Jean-Baptiste Clément, témoin et acteur de l'histoire, mais pour l'instant, place à la chanson avec la voix d'un chanteur qui a largement exploré et recréé ce répertoire militant de la fin du XIXe siècle, Marc Augeret.

Après Marc Augeret, c'est une cantatrice française étonnante que nous allons entendre dans la même chanson. Née en 1918, c'est au lendemain de la Deuxième Guerre mondiale que Mado Robin stupéfia le public en montant à des hauteurs que peu atteignent avec une telle aisance. Le contrute pour ceux qui sont spécialistes. Elle fut aussi appréciée pour la simplicité qu'elle sut garder, ne sombrant pas dans les travers de certaines divas. Sa carrière sera brève, car une leucémie l'emportera dès sa 42e année en 1960.

après Mat de Robin, une époque beaucoup plus proche de nous. C'est en effet en 2004 qu'est joué sur Broadway un musical intitulé Paris Commune, avec des arrangements de Michael Friedman. C'est ici Kate Boudicca qui chante Le Temps des Cerises dans une version en anglais, l'arrangeur et compositeur étant aussi parolier, lyricist comme on dit outre-Atlantique.

Vous êtes toujours sur Divergence FM avec Thèmes et Variations qui s'intéressent cette semaine au temps des cerises. Alors, nous l'avons déjà évoqué, le temps des cerises, comme toute chanson, c'est un poète et parolier et un musicien. Au texte, Jean-Baptiste Clément et à la musique, Antoine Renard. C'est de la musique que s'est emparé le violoniste belge Jean-Pierre Catoul, un violoniste prometteur, hélas tué à 37 ans dans un accident de voiture.

0: Pas de texte sur cette interprétation en variation par le violoniste belge Jean-Pierre Catoul. Pas de texte, cela nous permet d'y revenir avec un peu plus d'attention. Mais avant d'en dire plus, le texte lui-même dit par Denis Podalydès.
1: Le temps des cerises. À la vaillante citoyenne Louise, l'ambulancière de la rue Fontaine-au-Roi, le dimanche 28 mai 1871. 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
0: Vous l'avez entendu avec la voix de Denis Podalydès, ce texte n'avait a priori pas grand-chose de révolutionnaire ou insurrectionnel, même si, après coup, certains ont interprété les gouttes de sang et la plaie ouverte comme des allégories de la Commune et de la Semaine sanglante. Sauf que le lien est plus simple et moins caché. C'est après coup, alors qu'il publiait ses chansons, que Jean-Baptiste Clément dédia sa chanson à une certaine Louise, croisée sur les barricades de la Semaine sanglante. La dédicace dit « À la vaillante citoyenne Louise, l'ambulancière de la rue Fontaine

roi le dimanche 28 mai 1871. Poursuivons avec l'explication qu'en donne Jean-Baptiste Clément lui-même. « Puisque cette chanson a couru les rues, j'ai tenu à la dédier, à titre de souvenir et de sympathie, à une vaillante fille qui, elle aussi, a couru les rues à une époque où il fallait un grand dévouement et un fier courage. » Le fait suivant est de ceux qu'on n'oublie jamais. Le dimanche 28 mai 1871, alors que tout Paris était au pouvoir de la réaction victorieuse, quelques hommes luttaient encore dans la rue Fontaine-au-Roi. Il y avait là, mal retranchés derrière une barricade, une vingtaine de combattants, parmi lesquels se trouvaient les deux frères Ferré, le citoyen Gambon, des jeunes gens de 18 à 20 ans et des barbes grises qui avaient déjà échappé aux fusillades de 48 et au massacre du coup d'État. Entre 11h et midi, nous vîmes venir à nous une jeune fille de 20 à 22 ans qui tenait un panier à la main. Nous lui demandâmes d'où elle venait, ce qu'elle venait faire et pourquoi elle s'exposait ainsi. Elle nous répondit avec la plus grande simplicité qu'elle était ambulancière et que la barricade de la rue Saint-Maur étant prise, elle venait voir si nous n'avions pas besoin de ses services. Un vieux de 48 qui n'a pas survécu à 71 la prit par le cou et l'embrassa. C'était un effet admirable de dévouement. Malgré notre refus motivé de la garder avec nous, elle insista et elle ne voulut pas nous quitter. Du reste, 5 minutes plus tard, elle nous était utile. Deux de nos camarades tombaient frappés l'un d'une balle dans l'épaule et l'autre au milieu du front. J'en passe. Quand nous décidâmes de nous retirer, s'il était temps encore, il fallut supplier la vaillante fille pour qu'elle consentît à quitter la place. Nous sûmes seulement qu'elle s'appelait Louise et qu'elle était ouvrière. Naturellement, elle devait être avec les révoltés et les las de vivre. Qu'est-elle devenue? A-t-elle été, avec tant d'autres, fusillée par les Versaillais? N'était-ce pas cette héroïne obscure que je devais dédier la chanson la plus populaire de toutes celles que contient ce volume? Voilà, vous savez tout. Et maintenant, une dame de la chanson pour qui ce répertoire semble fait sur mesure, Madame Michèle Bernard.

Thèmes et variations poursuit ses explorations autour du temps des cerises. Les circonstances sont donc faites une chanson d'amour, une chanson de révolte. Une chanson devenue symbole de résistance au-delà de l'histoire de la Commune de Paris. En témoigne cette reprise en allemand, le titre devient « Zeit der Kirchen » par Wolf Biermann sur un album qui chante les derniers amours. « Ach, die erste Liebe » C'était en 2013.

Nous avons beaucoup parlé depuis le début de cette série de variations autour du temps des cerises. Donc, sans plus de commentaires, nous passerons à une variation jazz avec le violon de Monsieur Stéphane Grappelli.

Après un temps des cerises sur les cordes du violon de Stéphane Grappelli, découvrons les cerises mises en voix par un chanteur qui fut l'un des premiers à marier chansons françaises et musique de jazz. Celui que l'on a appelé à ses débuts le fou chantant. Charles Trenet, qui enregistra en mai 42 ce temps des cerises pour la firme Columbia. L'orchestre qui l'accompagnait a été dirigé par M. Léon Chauliac. Pour l'anecdote, sachez que sur l'autre face du 78 tours, Charles Trenet proposait sa version de La cigale et la fourmi à certains gens de La Fontaine, accompagné par le quintet du Hot Club de France, avec à la guitare un certain M. Django Reinhardt. S'il vous plaît. Allez, le temps des cerises par Charles Trenet.

Depuis Charles Trenet et son swing, le jazz a pu continuer de faire vivre et revivre le temps des cerises de messieurs Clément et Renard. Éventuellement, en slamant plus qu'en chantant le texte. C'est ce que nous proposait Guillaume Boust en conclusion de son album « Saison Rouge » paru en 2013.

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Nous arrivons aux dernières variations autour du temps des cerises et après quelques variations jazzy, place au violon tzigane de Jozka Németh. D'origine hongroise, celui-ci fut l'un des éminents représentants de cette musique en France, à une époque où on était considéré comme une musique facile, une musique d'ambiance pour cabaret chic, et plutôt méprisée par les vrais, entre guillemets, musiciens, ou plutôt les vrais amateurs de musique, entre guillemets, toujours. Si Jozka Németh n'a pas eu une notoriété officielle, il fut pourtant, malgré sa discrétion, un musicien reconnu et honoré parmi les siens, et l'on raconte que ses pairs, tous les musiciens tziganes de Paris et au-delà, étaient présents pour l'accompagner pour son dernier voyage. C'est en 1957 que cet enregistrement avec son orchestre fut publié.

Après le violon tzigane de Yoska Nemet, nos explorations, notre recherche de cerises variées nous amène maintenant vers un artisan assez rare, un auteur tonotechnicien, c'est-à-dire quelqu'un dont la spécialité, l'art, est de réaliser des cartons perforés pour les orgues de Barbarie. Ce auteur tonotechnicien s'appelle Antoine Bitran. Et c'est l'ensemble lunésien qui a glissé le carton dans un orgue de Barbarie, ensemble lunésien emmené par Arnaud Marzorati, et donc ce sont eux qui tournent la manivelle avec un accompagnement de piano.

0: Après cette rencontre entre l'instrument des salons et l'instrument typique de la rue, le piano et l'orgue de Barbarie, nous terminons avec nos variations autour du temps des cerises. Le temps des cerises est une chanson bien datée par son style. Une chanson qui n'en est pas moins une musique qui reste aussi d'aujourd'hui. Nous avons pu le constater au fil des quelques variations que nous vous avons proposées. Parenthèse, nous en avons trouvé beaucoup, beaucoup, beaucoup d'autres. Donc, dernière illustration de cette actualité du temps des cerises et du coup, peut-être, de l'esprit de la Commune de Paris avec un chanteur bien contemporain, Benjamin Biolay. C'est sur cette dernière variation que nous nous quitterons. C'était Marco Sorghin au micro et à la réalisation. Une réalisation maison, artisanale. Au plaisir de vous retrouver la semaine prochaine pour de nouvelles variations autour d'un nouveau thème.
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Soyez les bienvenus à votre émission Son Eclectica. Vous écoutez Radio Divergence. Et je vous ai préparé cette fois-ci un spécial et très éclectique, comme le nom de l'émission. On va écouter Racine Apacha à Appalachia, qui est un groupe de musique folk américain dirigé par les sœurs Léa Song et Chloé Smith, connus aussi par leur mélange unique des musiques des Appalaches et des musiques de monde. Le groupe a été fondé sur le Porsche, on va dire, à l'arrière en Géorgie. Et le groupe s'inspire de leur riche héritage musical et des paysages du sud des États-Unis, en particulier l'Atlanta, la Nouvelle-Orléans ou les montagnes aussi des Blue Ridge. Leur musique comporte une palette diversifiée d'instruments, notamment des banjos, des violons, des violoncelles et des percussions du monde, créant un son distinctif qui va mélanger aussi différents genres tels que le folk et la soul. Le groupe est célébré par son non-conformisme à la musique grand public et se concentrant souvent sur des thèmes des communautés, par exemple aussi d'activisme et des patrimoines culturels. Ils ont participé à des diverses initiatives artistiques et militantes, y compris le Rise Collective, par exemple, qui réunit des artistes et des éducateurs pour promouvoir le changement social par l'art. Leurs performances vont refléter aussi souvent un engagement envers les questions environnementales et sociales et résonnant auprès du public du monde entier. On écoute alors Racine Apalachia avec un morceau qui s'appelle Red Rocking Chair.

On a écouté Racine Appalachia avec le morceau qui s'appelle Red Rocking Chair. Et on va continuer avec notre émission. On va écouter à continuation un groupe, on va dire, qui s'appelle Mang, qui est l'hiver, vraiment une musique onirique envoûtante et très très profonde, à la croisée des sonorités traditionnelles empruntées à la Mongolie, l'Inde, l'Iran aussi, les pays nordiques, et des couleurs plus contemporaines, on va dire, électroniques, telles que Björk, par exemple, Archive ou Dead Can Dance. Leur univers va se raconter dans une langue mystérieuse qui voyage au gré des époques et des mondes.

On écoutait Mang avec un morceau qui s'appelle Hoylen. On va continuer avec notre spécial éclectique et on va écouter maintenant quelque chose de très espagnol. Alva Molina Montoya, qui est une chanteuse gitane espagnole. Ses parents faisaient partie de duo flamenco Lole et Manuel. Et à l'âge des 12 ans, elle va devenir aussi mannequin. Elle va défiler par la première fois. Mais c'est à 14 ans qu'elle obtient le titre de Miss Élégance dans un concours de beauté à Jerez, qui est la frontière de Cadiz. Et à 15 ans, elle va défiler sur le podium des Cibeles, vêtue en mariée. Et jusqu'à sa majorité, elle va continuer de défiler dans des différents pays d'Europe. Mais aussi, Alva unit sa racine flamenco à la vocation jazzistique pour lancer un nouveau projet de fusion avec lequel elle commence déjà à se faire voir dans des salles et des locaux à travers toute l'Espagne. Elle va réaliser aussi un répertoire acoustique dans lequel se mélangent des boléros revisités et interprétés comme jamais, on va dire, avec quelques chansons inédites, aussi un peu de blues, des jazz, et le tout va être filtré par des mélodies qui sonnent comme de Brésil, de Cuba, même de la Nouvelle-Orléans et surtout d'Andalousie. On écoute alors Alva Molina qui va être accompagnée par Lole et La Negra dans un morceau qui s'appelle Bulerías.

Nous avons écouté Bulerías avec Lole, La Negra et Alba Molina. Et maintenant, je vais vous inviter à écouter un morceau qui me plaît beaucoup, beaucoup, qui est un peu connu, on va dire, de Mari Froes, qui est née à São Paulo, qui est une chanteuse et guitariste, Mariana Ferreira Froes, qui fait partie de la nouvelle génération de la musique populaire brésilienne, un genre qui mélange les styles traditionnels comme la samba, la bossa, avec le jazz, le rock et la folk, et est accompagnée dans le morceau qu'on va écouter par Trinix, qui est un groupe de musique électronique français, originaire de Lyon, dans le Rhône, et composé de Jos Chergi et de Louis Serre. Dès l'enfance, ils vont être passionnés par la musique et pour la musique, ils vont pratiquer différents instruments tels que le piano, la batterie, la guitare aussi. Leur notoriété va décoller à la fin des années 2010 à l'aide des réseaux sociaux et des plateformes aussi de streaming. Et depuis 2016, ils vont parcourir les scènes des plusieurs festivals français et vont se produire également à l'étranger, aux États-Unis par exemple, et vont enregistrer même un EP

Nous avons écouté le duo Trinix avec Maria Froes dans le morceau By Timbora. Et on va passer maintenant à quelque chose de vraiment beaucoup plus calme, avec un duo chilien aux racines folkloriques qui se sont formés comme groupe en 2014, Camila Soria dans la voix et les percussions et Silvio Roxy dans la voix, la guitare, le charango et le rococo. Ils vont faire des chansons révélatrices de leur son délicat et très acoustique aussi. Il a une configuration sur le plan, on va dire, idéologique, spirituel, un peu éthique, esthétique. Et ils vont aussi faire un peu, on va dire, de la musique très méditative, on va dire. Au sein de la génération dans laquelle nous sommes, dit Silvio, de la musique que nous faisons, qui est d'une certaine manière un pont pour les nouvelles générations. Ils disent qu'en général, les gens ne vont pas écouter de folklore, donc ils vont vouloir précisément donner le battage possible à ce type de musique pour donner un espace à tous les chanteurs et chanteuses dont ils ont appris pas mal des choses. Et à travers leur musique, ils ont envie de pouvoir présenter ce folklore indien de l'Inde. Pas l'Inde, c'est Andes, Los Andes, la Bolivie, le Chili, etc. Et ils vont étudier aussi toute cette culture pour pouvoir aussi la mélanger des fois avec des choses un tout petit peu plus d'actualité, on va dire. On va écouter alors le duo chilien qui s'appelle Camila et Silvio avec un morceau qui s'appelle Agua Azucenita.

0: Nous avons écouté Agua Azucenita dans la voix de Camila et Silvio. Et on va maintenant passer vraiment à un autre style musical. On va écouter à Rauw Alejandro Ocasio Ruiz, qui est mieux connu avec le nom de Rauw Alejandro, qui est un auteur, compositeur, interprète portoricain. Il a remporté 2 Latin Grammy Awards sur 12 nominations et a été aussi nommé 3 fois au Grammy Award. Il est né à San Juan, au Puerto Rico, aux Caraïbes. Il va déménager plusieurs fois et passer dans son enfance et son adolescence dans différents endroits de l'île. Et il a même vécu durant plusieurs années sur le continent américain avec son père, notamment à New York et à Miami. Et dès son enfance, il est très intéressé par la musique grâce à ses parents, parce que sa mère, Maria Nelly Ruiz, est choriste et son père, Raul Ocasio, est guitariste. Les influences du garçon vont varier, vont aller aussi d'Elvis Presley à Michael Jackson, en passant par Chris Brown aussi. Et en habitant aux États-Unis, il va découvrir aussi des genres comme le hip-hop et le rhythm and blues qui vont le séduire beaucoup. Et, mais encore plus que la musique, c'est aussi la danse qui va le faire vibrer. Et il va suivre d'ailleurs des cours dans une école où il va découvrir vraiment toute la richesse de la danse. Et il va s'inscrire ensuite à l'Université de Puerto Rico avec comme objectif de devenir aussi footballeur professionnel entre la danse, le football et la musique. Et depuis ses 16 ans, elle va être passionnée de football. Et en plus de la chanson et de la danse. Et malheureusement, à l'âge de 20 ans, Rauw Alejandro, il va se faire une sérieuse blessure, alors qu'il venait de partir vivre à Orlando, Floride, pour intégrer le premier développement league de football. Et il va abandonner alors son souhait de devenir footballeur. Mais toutefois, il va continuer à jouer des matchs amateurs et à suivre l'actualité de ses sports. Et notamment de Cristiano Ronaldo qu'il va admirer beaucoup. Et il va se lancer maintenant, mais il va se dédier qu'à la musique. Et on va écouter alors cette passion pour la musique avec Rauw Alejandro, avec un morceau qui s'appelle Caribeño.
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Nous avons écouté Besito en la frente dans la voix de Rauw Alejandro. Et maintenant, on va passer aussi encore de côté de l'Amérique latine avec une chanteuse qui s'appelle Andrea Elena Mangiamarchi, connue sous son nom de scène Elena Rose, qui est une chanteuse et autocompositrice vénézuélienne américaine originaire de Miami en Floride. Et en tant que collaboratrice, Rose est peut-être mieux connue pour avoir travaillé aussi avec la chanteuse mexico-américaine Becky G. En tant qu'autocompositrice, les crédits de Rose incluent de nombreuses collaborations avec de nombreux artistes internationaux, notamment avec Alejandro Sanz, Anita, Christina Aguilera, CNCO, Emilia Mernes, Jennifer Lopez, par exemple, Maluma aussi, Marc Anthony, Rauw Alejandro, Shakira, parmi d'autres. Elle est née à Miami des parents vénézuéliens et elle a passé la majeure partie de son enfance entre Puerto Rico et le Venezuela. Et elle va étudier aussi le journalisme et elle va avoir aussi une très large gamme d'influences et de racines musicales. Depuis Frank Sinatra à Daddy Yankee, par exemple. Elle va déménager aux États-Unis de manière permanente à l'âge de 19 ans. Et la carrière des chanteuses de Elena Rose va commencer alors qu'elle se produisait dans des bars locaux. Et le premier artiste de haut niveau avec lequel elle a travaillé, c'est le célèbre chanteur puertoricain Ricky Martin. Elle a une très jolie voix, vous allez voir. Elle s'appelle Elena Rose et on va écouter « Me lo merezco ».

Nous avons écouté un morceau qui s'appelle Me lo merezco avec la voix de Elena Rose. Et maintenant, comme on continue notre spécial de éclectique ici à Son Eclectica, on va écouter maintenant à Kolinga. Kolinga, je pense que vous la connaissez, qui est un groupe, un sextet qui s'est nourri des musiques africaines et contemporaines. À sa tête, il y a Rebecca M. Bungu, qui irradie par sa présence. Elle dit qu'elle a un cœur mortier, mais capable de joie. Elle délivre toutes les nuances de son âme, résonnant avec son public de façon intime et très, très chaleureuse. À la fois chanteuse, musicienne et compositrice, Rebecca Bungu, j'ai pas envie de mal le prononcer, M. Bungu, ressent le besoin de s'impliquer aussi totalement dans son art, car elle perçoit la création de manière globale. Elle réalise aussi également des clips où elle va jouer de la guitare et du piano pour composer, mais sans prétendre pour autant être un instrumentiste, on va dire. Elle va nourrir aussi toutes ses musiques par des images, mais aussi par l'histoire. Et par exemple, sur un morceau qui s'appelle Mister Arnau, l'un des premiers titres, elle va parler d'un père qui n'était pas présent, par exemple, qui entretient des postures conditionnées par le patriarcat. Son père était musicien, qui était reconnu d'un homme Angelou Chevauché. Qui était connu en France et qui a connu lui-même en France l'exil et le déclin. Rebecca a voulu réaliser le rêve de son père avec qui elle est désormais en bonne relation, on va dire, même s'il n'était pas présent au début, lui montrant qu'on lui pouvait vivre aussi de son art. Et c'est sa mère qui est française qui l'a élevée et lui a enseigné pendant des années la danse congolaise aussi. Donc, on va voir toutes ces influences dans sa musique. On va écouter des Kolinga qui va être là accompagné par Bozobs All Star, un morceau qui s'appelle Time Fit.

Nous avons écouté Kolinga et Bobo's Star. Et nous allons maintenant écouter à Florian Christel, qui est un compositeur et pianiste allemand, qui vit maintenant à Munich et qui a grandi à Amberg en Haute-Palatinat. À l'âge de 6 ans, il va recevoir ses premiers cours de piano et qui a été déjà essayé aussi depuis son jeune âge. Et il va commencer à composer ses premières œuvres, au début de l'année en 2013. Il va commencer à interpréter ses compositions en direct. On écoute alors Lullabilly à travers l'interprétation de Florian Christel.

Nous avons écouté le morceau Lullaby, dans l'interprétation de Florian Christel. Et on va dire au revoir avec notre dernier morceau par Celia Kameni, qui est une diplômée, une chanteuse de jazz et instrumentiste française, diplômée du Conservatoire de Lyon en musique classique et en jazz. Et elle va dire que ses principales influences sont Nina Simone et Björk. Et le groupe qui va l'accompagner dans le morceau qu'on va écouter, c'est des Amazing Kingston Big Band, avec lequel elle va enregistrer des albums. Et ils vont obtenir une victoire du jazz en 2018 dans la catégorie groupe de l'année. Donc, elle aussi, elle a été nommée comme chanteuse aux victoires du jazz en 2022. Et en 2021, elle va intégrer le spectacle groupe de la chorégraphe française Bintou Dembélé, où elle rencontre Charles Lamblard, avec lequel elle va former Crisis. Et en 2020, elle fait la rencontre de la chanteuse Jaël Naïm, avec laquelle elle imagine le projet Méduse, qui compose pour elle son premier EP. On va écouter alors Celia Kameni avec un morceau qui s'appelle « Des doutes et des joies ».

Nous avons écouté Celia Kameni avec un morceau qui s'appelle « Des doutes et des joies ». On va vous dire à la semaine prochaine. Je vous remercie beaucoup d'avoir écouté Son Éclectique ici à Radio Divergence et continuez avec toutes les émissions de cette fabuleuse radio montpellérienne. Merci à Alice pour la partie technique et je vous dis à la semaine prochaine. Au revoir. 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
6: Bonjour et bienvenue à tous et toutes dans Allume la science, l'émission qui vous branche chaque semaine sur l'actualité des laboratoires de l'université et de ses partenaires. 3 minutes, c'est 180 secondes. C'est le temps nécessaire pour effectuer un brossage de dents efficace, cuire un œuf à la coque, appliquer un ciment à prise rapide, parcourir un mile pour le Marocain Hicham El Guerrouj, détenteur du record du monde depuis 1998. C'est également le temps nécessaire pour battre 185 fois pour un cœur en bonne santé, infuser un thé vert, avoir un rapport sexuel jugé satisfaisant par le français moyen, ajouter 2 minutes, douche comprise, pour écouter Bruce des Pink Floyd ou pour manger 21 hot dogs pour l'américain Joey Chestnut, lui aussi détenteur du record mondial. Enfin, 3 minutes, c'est le temps nécessaire pour résumer sa thèse. C'est en tout cas la règle du concours « Ma thèse en 180 secondes » organisée chaque année en France depuis 2014. Le principe est simple, exposer sa thèse en 3 minutes chrono à partir d'une seule et unique diapo et devant un public profane. L'humour y prend souvent une grande place, tout comme les références à la culture populaire. En 2025, c'était Jérémy De France, doctorant UM au Centre d'écologie fonctionnelle et évolutive, qui avait conquis le public montpelliérain avec son imitation de la mésange. Cette année, l'université ne ramène pas le premier prix, mais peu importe, nos invités sont bourrés de talents et de connaissances et nous n'allions certainement pas nous priver de vous les faire connaître. Avec nous en studio, Jacinta Nabi et Charles Sanctorum. C'est comme ça qu'on prononce vos prénoms à tous les deux et vos noms ?
7: C'est ça.
6: Oui. Eh bien, bonjour et bienvenue dans Allume la science à tous les deux. On est ravis de vous recevoir. Alors, Charles, vous réalisez votre thèse au laboratoire Transvimi pour recherche translationnelle sur le VIH et les maladies infectieuses. Et avec vous, nous allons parler de caca, mais pas n'importe lequel, c'est ça ?
7: Des cacas de singes, de grands singes, précisément.
6: Ça a tout de suite beaucoup plus de classe. Jacinta, vous avez remporté le 3e prix du jury avec un pitch sur cette thèse que vous réalisez au LMGC, le laboratoire de mécanique et de génie civil. En deux mots, le génie civil, c'est peut-être pas très clair pour tout le monde, alors qu'est-ce que c'est ?
8: Alors, le génie civil, ça englobe la construction des bâtiments, des ponts, et y compris des pontons, du coup.
6: Très bien. Allume la science, vous avez le programme, c'est parti.
9: Chargement de l'engin terminé. Nous sommes à 0 moins 60 secondes. 59, 58, 57, 56, 55...
6: Alors, la première question qu'on se pose tous, c'est « Êtes-vous fous ?» La thèse, c'est un travail titanesque et on sait que la préparation de ce concours, ça prend du temps. Qu'est-ce qui vous a motivé, Jacinta ?
8: Alors, pour moi, personnellement, c'est d'apprendre à vulgariser sa thèse, surtout en recherche, dans tous les domaines. En tout cas, faire connaître son sujet à tout public, c'est vraiment important. Et aussi, avoir un peu plus confiance en moi, c'était mon objectif, oui.
6: Objectif accompli ?
8: Ouais, accompli. Je suis contente.
6: Charles, qu'est-ce qui vous a motivé ?
7: Je vais rejoindre un peu ce que Jacinta a dit. Donc oui, le premier objectif, c'était de pouvoir vulgariser sa thèse et donc de pouvoir faire comprendre à un grand public qu'est-ce que la recherche et quel est notre travail de recherche. Mais aussi de pouvoir... C'était un petit défi que je m'étais lancé, puisque c'est vrai que parler devant un public et expliquer, être à l'aise et maîtriser un auditoire, c'était pas quelque chose que je me sentais légitime et de pouvoir faire, et je pense que l'exercice a été
6: accompli. Aussi. Ouais. On vous écoutera tous les deux un peu plus tard.
10: Alors, c'est pas du tout de l'impro, cette présentation, pardon, c'est un travail de préparation énorme que ça vous a demandé. Est-ce que vous pouvez nous raconter un peu comment ça s'est passé ? Est-ce que vous êtes coaché pour mettre tout ça en place ? Qu'est-ce qui s'est passé pour vous, Jacinta ?
8: Oui, on avait une formation de 3 jours avec 3 coachs exceptionnels. Ils sont vraiment complémentaires. Donc, on a bien vu le avant et après la formation. Ils ont bien géré. Donc, et pendant ces formations, on a travaillé sur nos pitchs. Il faut que ça soit logique pour que ça soit compréhensible à tout le monde. Et aussi, on a appris comment les transmettre au public, c'est-à-dire la manière dont on les parle, on les présente devant le public. Par exemple, ce que je m'en souviens toujours, c'est qu'il faut faire du silence pour capter le public.
10: Et vous, Charles, comment ça s'est passé ? Est-ce que, par exemple, dans votre labo aussi, vous avez été accompagné pour faire cette préparation ?
7: Alors justement, enfin, accompagné, oui, on a été, enfin, j'ai été soutenu par mes directeurs de thèse et mes collègues aussi, puisque c'est vrai que dans le labo, il n'y a personne qui avait fait le concours MT 180, donc c'était
10: la première fois pour
7: c'était la première dans le laboratoire, ouais. Donc ils m'ont bien encouragé, puisque je l'ai fait aussi avec une autre collègue du labo, Nered. On était deux du labo à le faire cette année. Et oui, la formation était très riche. On avait vraiment des coachs, chacun sa spécialité, et ils nous ont donné le plus de conseils possible pour réussir cet exercice. Donc à la fois sur la vulgarisation, la posture, la communication non verbale et le choix des silences. Et c'est vrai que ça, c'est quelque chose qui nous a été bien répété. Et l'importance de poser et pas aller trop vite, et vraiment le silence. Ouais,
6: c'est ça. Alors... Ça reste un concours dans un contexte où on déplore souvent qu'il y ait beaucoup de compétition dans la recherche. Là, c'était quoi l'ambiance ? C'était quoi l'ambiance du concours cette année ? Il y a une bonne connivence entre les candidats, ou alors ça se tire la bourre ? Comment ça se passe ?
7: Je pense que Jeanne sera d'accord avec moi.
8: Oui, bon, moi, c'est vrai que c'était... Bah, de base, c'est un concours. Mais après, moi, avant de monter sur scène, je ne l'ai pas pris comme un concours. Moi, je me suis dit, bah, mon avantage, c'est de vulgariser ma thèse, c'est-à-dire de faire comprendre mon sujet à tout public. Donc, moi, je gagne si les publics, quand même, ont capté quelque chose. Donc, je pense que, comme j'ai eu le troisième prix du jury, je veux dire, donc, je pense que j'ai quand même réussi. Ouais.
6: Pareil, même sensation.
7: Je suis assez d'accord. Ouais. Ouais. C'était une compétition, mais c'était aussi l'amusement avant tout, et c'est ça qui a... primé, quoi.
6: Alors on va vous écouter maintenant, et on commence par vous, Jacinta Nabi.
8: Le soleil, le sable, le bruit des vagues, l'odeur de la crème solaire, ça donne envie, non? Malheureusement, la mer, pour les personnes à mobilité réduite, est encore inaccessible. Et là, vous vous dites, mais les pontons existent déjà. La personne traverse la dune sur un tapis, monte sur une rampe, avance sur un ponton, puis descend seule, grâce à un ascenseur. Oui, mais non, car la loi littorale interdit toute structure permanente sur la plage. Donc le ponton doit apparaître l'été, et boum! Disparaître l'hiver. Mais il lui faut des supports solides, sans gros travaux et sans abîmer l'environnement. C'est là que j'entre en scène. J'ai cherché, j'ai réfléchi, et puis... Eureka! Et si on utilisait des pieux vissés? Ce sont des grandes vis plantées dans le sol grâce à une ou plusieurs hélices. Planter une vis, c'est facile. Trouver la bonne taille pour qu'elle tienne en mer, voilà le vrai défi, parce qu'on est bien d'accord que le but n'est quand même pas de faire du surf involontaire. Jusqu'à présent, les études portaient surtout sur des pieux tirés vers le haut dans de sol sec. Or, dans mon cas, le ponton appuie dessus dans de sable gorgé d'eau. Alors, une question se pose, comment calculer la bonne taille de pieux? J'ai commencé par identifier ce qui influence le plus sa résistance. Pour cela, j'ai testé des pieux à petite échelle avec différents nombres d'hélices, diamètres, profondeur, espacement. Avec une machine mécanique, je les ai poussés puis arrachés dans un bac de sol sec puis rempli d'eau. Résultat, plus les hélices sont profondes et larges, plus le pieux tient bien. Mais ce n'est pas tout. J'ai ensuite placé les pieux contre une paroi en verre pour voir ce qui se passe dans le sol quand ils sont chargés. Et là, surprise, le sol ne bouge pas au hasard. Pour un pieu à une hélice, le sol se mobilise en forme de cône autour de lui. À plusieurs hélices, les proches travaillent ensemble, les éloignés, chacun pour soi. Alors, grâce à ces essais, j'ai enfin proposé aux ingénieurs géotechniques des formules simples pour calculer la taille des pieux selon le type de sol. Et la mer s'ouvre à tous. Alors, la prochaine fois que vous serez à la plage, regardez l'horizon. Pensez à un ponton façon meuble Ikea, montable et démontable. Solide grâce à ma vis magique.
11: plouf pour tout le monde.
10: Ah, déjà bravo pour cette présentation qui nous emmène directement sur la plage avec mise en scène crème solaire, bruit des vagues, etc. Et avant de rentrer un peu dans le détail de votre thèse, est-ce que vous pouvez nous expliquer un petit peu, comme vous l'abordez rapidement, les obligations légales quand on veut faire une construction sur la plage? Vous parlez de loi littorale, elle dit quoi?
8: Oui, merci déjà pour ce beau souvenir. La loi littorale dit qu'en fait, il est interdit de construire quelque chose de structure permanente sur la plage. Donc, il faut que notre structure, le ponton, doit être montable et démontable, donc seulement installé en période estivale.
10: C'est le meuble IKEA.
8: C'est le meuble IKEA, oui.
6: Alors, donc là, on va parler effectivement d'un ponton qui permet donc aux personnes en situation de handicap d'accéder à la mer. Il en existe déjà aujourd'hui ou pas?
8: Oui, ça existe dans l'IRS. À l'IRS, oui. Mais le problème, c'est que c'est une structure permanente. Donc, or que la loi littorale dit que c'est interdit. Donc, la spécificité de notre ponton, c'est plutôt le meuble IKEA pour que ça soit installé seulement en période estivale.
6: Alors, à quoi il ressemble? Vous pouvez nous expliquer un petit peu à quoi ça ressemble? Un ponton classique ou...
8: Oui, c'est un ponton classique. C'est comme un quai, en fait. Ce sera comme un quai. La personne à mobilité réduite va traverser la dune avec un tapis et après monter sur une rampe. Et après, ce sera comme un quai dans les ports. Et là, il y aura un ascenseur qui vont les mettre en toute autonomie, faire descendre dans l'eau.
6: Okay. Ouais. Alors, c'est la seule application sur laquelle vous travaillez, donc on va revenir dans le détail, vous travaillez sur les vis. C'est la seule application, ou alors ça peut être n'importe quelle application à partir du moment où c'est quelque chose d'amovible dans le sable?
8: Alors, la vis, là on l'a utilisée pour le ponton d'accès en mer, mais aussi ça peut être utilisé avec des structures légères, il y a des bâtiments, il y a aussi des entreprises qui travaillent sur ça d'ailleurs. En ce moment, et on peut aussi, c'est plutôt des bâtiments structures légères, oui.
10: Alors, on va se pencher un peu plus sur la vis, parce que c'est la partie de votre travail qui était la plus spécifique. Mm-hmm. Est-ce que vous pouvez nous les décrire, ces fameux pieux vissés, ils font quelle taille, ils sont en quel matériau, par exemple?
8: Alors, c'est en acier, et la taille, en fait, ça varie vraiment en fonction des charges appliquées dessus, Alors, c'est vraiment variable en fonction de la taille dessus, donc je ne peux pas trop dire quelle taille exactement. Mais par exemple, pour moi, dans mon cas, environ notre ponton, après à calcul, donc on a eu 1 mètre de profondeur et environ 20 cm de diamètre d'hélice. Et ça peut être encore un peu plus grand, ça dépend des ouvrages. En fait.
10: On est sur la grande vis quand même.
8: Oui, c'est ça.
10: Et vous dites dans la thèse, planter une vis, c'est facile, c'est pas si facile que ça. S'il y a eu besoin de faire une thèse dessus, il y avait un défi à relever là-dessus?
8: Oui, le défi à relever, c'est plutôt... Moi, je suis dans une condition de sable gorgé d'eau, alors que les études actuelles sont plutôt sur des sables secs. Et aussi, surtout en France, par exemple, il n'y a pas encore des normes qui permettent exactement comment calculer ce genre de vis. Donc, c'est pour ça qu'on a fait une étude là-dessus.
6: Ouais. Et vous parlez de pieux hélicoïdal. Je reviens un peu sur la description, parce que moi, j'imaginais une grosse vis comme ça, là, un truc justement à IKEA. Ça veut dire quoi, pieux hélicoïdal?
8: En fait, on l'appelle pieux hélicoïdal parce que c'est comme un pieux classique, mais après, il y a des hélices autour qui rajoute un peu plus de portance par rapport au pieu classique, en fait.
6: Ouais. Alors, vous expliquez que vous avez fait des expériences, évidemment, donc pour trouver la bonne taille. Mm-hmm. Des expériences à petite échelle, vous nous les décrivez, ces expériences? Ça avait l'air dur, en tout cas.
8: Oui, on a fait des expériences à petite échelle, des questions économiques, parce que notre objectif, c'est de voir d'abord, en premier, quel paramètre géométrique est le plus influent sur la résistance du pieu, c'est-à-dire quel diamètre à d'hélice, est-ce que c'est le diamètre ou bien est-ce que c'est la profondeur du pieu, par exemple, qui met plus de portance, qui permet d'avoir un peu plus de portance. Donc, sur ce, il faut faire beaucoup de variations géométriques. Il faut varier plusieurs géométries de pieux, je vais dire. Et donc, c'est pour ça qu'on a fait à petite échelle. Et comme notre objectif, en fait, c'est pour supporter le ponton. Et le ponton, c'est une charge qui comprime le pieu au-dessus. Et aussi avec, avec l'effet de la houle et tout, donc ça peut aussi engendrer un effet de traction qui peut tirer le pieu vers le haut. Donc c'est pour ça que pendant mes études en laboratoire, on a fait des essais en comprimant le pieu, du coup, pour simuler la charge vraiment en réalité, et aussi en faisant tirer le pieu vers le haut, c'est-à-dire la traction.
12: Donc c'est dans des gros bacs de sable que vous faites ça ?
8: Alors, pour moi, on a utilisé un petit aquarium de 30 x 30 cm et avec 25 cm de hauteur. Donc oui, c'était à petite échelle, 1 sur 8 par rapport à la réalité.
10: Alors, dans une autre expérience, vous avez aussi placé vos pieux contre une paroi en verre pour observer comment bouge le sol. Ouais. Qu'est-ce que vous avez constaté et en quoi ça vous a aidé pour la construction des pontons ?
8: Alors, donc sur ce, en fait, notre objectif à la fin, c'est de proposer des formules de calcul de la taille du pieu. Donc, sur ce, on a besoin de voir qu'est-ce qui se passe vraiment dans le sol. Donc, avec mon premier essai pour voir les paramètres géométriques influents, on a utilisé un pieu, des pieux pleins, c'est-à-dire avec le plein diamètre de pieu. Mais cette fois-ci, on a coupé le pieu en deux. Donc, on a plaqué le demi-pieu, du coup, cette fois-ci, sur la paroi en verre. Et on a fait la mise en charge, c'est-à-dire on a comprimé le pieu et aussi tiré vers le haut et pour voir comment bouge le sol. Et là, sur ce, on a vu que lors de la mise en charge, le sol se bouge et forme c'est en forme de cône autour de l'hélice. Donc, cette forme-là nous a permis de proposer des formules de calcul du pieu à la fin. Après.
12: Parce que c'est ça, du coup. Donc, l'enjeu de votre thèse, c'est finalement de donner après aux ingénieurs des formules qui vont, eux, leur permettre de calculer la bonne taille, c'est ça ?
8: Oui, c'est ça. Oui. Et là, ça varie en fonction de la charge au-dessus, bien sûr, et aussi en fonction du type de sol. Parce que ce n'est pas pareil, justement, quand le sol est mouillé, gorgé d'eau, et aussi si le sol est sec. Parce que, en fait, c'est comme on construit des châteaux de sable à la plage. Quand le sable est trop sec, donc il n'y a pas le château de sable, et quand avec un petit peu d'eau, on a le château parfait, et trop d'eau, le château s'écroule. Donc, c'est ça.
12: Alors, grâce à votre thèse, est-ce qu'on va voir des pontons émerger sur les plages de France ?
8: Oui, j'espère. Là, on est en train de chercher un financement pour une dernière expérience à l'échelle réelle, à la plage. Donc, après ça, normalement, oui, espérons que la mer s'ouvre à tous.
12: Merci beaucoup, Jacinta. Alors, on va passer à vous, Charles Sanctorum. C'est Sanctorum ou Sanctorum ?
7: Sanctorum.
12: Sanctorum.
7: Ouais.
12: Merci. Alors, pour ce concours, vous vous êtes fait le porte-voix d'une chose molle à l'odeur désagréable. C'était osé. On vous écoute.
13: De la matière brune, un peu molle, une odeur désagréable. Oui, je suis une crotte. Mais pas n'importe laquelle. Une crotte de gorille. Pour vous, je ne suis peut-être qu'un simple déchet. Mais pour Charles, un doctorant, je suis une véritable encyclopédie biologique. Au laboratoire, il possède d'ailleurs toute une collection de mes semblables, venant aussi bien de chimpanzés et de bonobos, deux autres espèces de grands singes. Ce qui fait de lui probablement le seul collectionneur de crottes à Montpellier. Bon. Ce n'est pas la collection la plus glamour du monde, je vous l'accorde. Mais croyez-moi, elle est passionnante. Parce que dans ma matière se cachent des pages entières d'informations biologiques. Des informations sur l'histoire de celui qui m'a laissé là, son patrimoine génétique, ses derniers repas. Et surtout, les virus qui vivent avec lui. Des virus qui peuvent le rendre malade et parfois infecter les humains. Parce que oui, les grands singes sont vos plus proches cousins, et entre cousins, on partage parfois plus que les repas de famille. La pandémie du sida en est un exemple marquant. Et ce n'est pas un cas isolé, loin de là. Puisque des humains continuent à s'aventurer dans l'habitat qui m'a donné vie, au cœur des forêts tropicales africaines. C'est là que j'entre en scène. L'équipe de Charles m'a récupéré dans la forêt et va maintenant m'emmener dans son laboratoire pour décrypter les indices laissés par les virus que je renferme. Il récupère l'ADN présent dans ma matière et le séquence pour lire lettre par lettre le génome des virus qui s'y cachent. Et croyez-moi, je suis très bavarde. En seulement un an, grâce à moi et mes copines crottes, Charles a déjà identifié 14 familles de virus différentes. Des virus qu'on pensait uniquement humains, comme celui de l'hépatite A, de l'herpès, infecte aussi les grands singes. Mais Charles ne s'arrête pas là. Il compare l'ADN de ses

0: ni parfumée, et je n'ai clairement pas l'air très intelligente. Mais avec Charles, je suis peut-être l'un des meilleurs moyens de repérer la prochaine pandémie avant qu'elle ne commence. Et en même temps, de protéger la santé des grands singes qui, eux, disparaissent peu à peu des forêts. Finalement, lui et moi, on forme une bonne équipe, vous ne trouvez pas?
1: Alors Charles, nous sommes ravis de recevoir le seul collectionneur de crottes à Montpellier. Et déjà, est-ce que vous pouvez nous parler un petit peu de cette collection et nous raconter un peu votre chasse aux crottes dans la forêt, comment ça se passe?
0: Alors moi personnellement, j'ai jamais encore mis les pieds sur le terrain en Afrique centrale pour ramasser les crottes. En fait, ma thèse se fait dans le cadre d'une étude pilote, donc c'est-à-dire c'est des échantillons qui proviennent d'anciens projets, donc collectés depuis une bonne vingtaine d'années, hein, notamment sur les projets qui ont été menés pour déterminer l'origine du VIH. Et donc on en a entre 10 et 20 000 qui sont stockés dans le laboratoire.
2: Je rappelle que votre directrice de thèse, c'est Martine Peters,
0: C'est
2: qu'on a
0: ça,
2: reçue
0: Martine
2: ici.
0: Peters, ouais. Et donc des échantillons qui ont permis de détecter, de trouver l'origine du VIH, donc là, sont réutilisés pour permettre, bah, est-ce qu'il n'y aurait pas d'autres virus qui pourraient aussi circuler, infecter les grands singes et avoir un risque d'être transmis à l'homme.
2: Alors justement, vous le rappelez, on partage beaucoup avec les grands singes. Je crois qu'avec le chimpanzé, c'est entre 96 et 98% de notre ADN, quelque
0: C'est
2: chose
0: ça,
2: comme ça.
0: ouais.
2: On a donc on est potentiellement la cible des mêmes virus. Vous avez parlé du sida. Peu de gens savent qu'effectivement, le sida atteint également les grands singes. On peut s'attendre à partager quel autre virus avec eux?
0: Alors, justement, là, c'est en partie, bon, il y a déjà des études qui ont été menées, pas dans les mêmes conditions, plutôt chez des animaux captifs, mais on a potentiellement une partie de nos virus qu'on retrouve aussi chez les grands singes. Il n'y a pas que le VIH, mais il y aurait aussi d'autres virus. Et j'ai montré que, bah, y a des virus comme par exemple les herpès virus qu'on retrouve aussi chez les grands singes et qui peuvent nous infecter, mais aussi des virus comme les hépatites B, les hépatites A, qui seraient aussi présents chez ces animaux et qui les infectent.
1: Alors, vous avez fait du séquençage
0: Oui.
1: pour trouver les virus, justement, mais comment est-ce que vous avez procédé? Parce que c'est des virus qui, finalement, pourraient nous infecter, nous aussi. Est-ce que vous avez des précautions particulières que vous prenez en laboratoire pour faire le
0: C'est
1: séquençage?
0: ça. Oui, en fait, donc, avant de récupérer l'ADN directement, en fait, ces échantillons, ils sont traités en niveau de type 3, donc confinement de type 3. C'est-à-dire qu'en
2: Donc ça veut
0: fait,
2: dire Charlotte sur chaussures,
0: c'est
2: blouse,
0: ça.
2: masque, la totale, les
0: Ouais, et
2: lunettes,
0: tout.
2: quoi.
0: On nous voit plus, on nous reconnaît plus. C'est ça. Et donc, en fait, on inactive tous les virus, c'est-à-dire qu'on conserve seulement leur patrimoine génétique, l'ADN, pour faire simple, mais ils n'ont pas de potentiel, ils ne peuvent pas nous rendre, enfin, être dangereux pour nous, donc ils sont inactivés. Et à partir de là, on va en fait filtrer, c'est-à-dire récupérer juste l'ADN, l'ARN, et à partir de là, on travaille sur ces échantillons filtrés où il n'y a que le matériel génétique qui est présent et on travaille sur ça, et donc il n'y a pas de risque réel à partir de là. À partir où cette étape-là est passée, le risque est éliminé en fait.
2: Alors des virus, vous en avez repéré 14, c'est ça?
0: Oui, 14 grandes familles de virus, c'est
2: Alors
0: ça.
2: 14 familles de
0: Ouais,
2: virus, ok,
0: 14
2: donc
0: familles.
2: encore plus. Et alors donc vous les comparez aux virus humains. Et comment on fait ça en fait? C'est une sorte d'arbre généalogique des virus?
0: Ouais, c'est un peu ça en fait. Donc, à partir des virus, donc en fait, on a une banque de données génétiques qui est internationale, dans laquelle différents chercheurs, différents laboratoires du monde entier, dès qu'ils séquencent un virus, le mettent sur cette banque de données. Et donc, à partir de tous ces virus qui sont présents dessus, on vient les comparer en menant des analyses donc phylogénétiques qu'on appelle, c'est-à-dire qu'on va comparer notre virus avec toute la diversité qui est connue de ce même virus. Et ça nous permet d'estimer un risque, une proximité, et après un risque, et essayer d'évaluer un risque de transmission à l'homme.
1: Alors, on comprend toute la dimension préventive dont vous avez parlé pour repérer des potentiels virus qui seraient dangereux pour l'homme, mais vous parlez aussi de la dimension vétérinaire. Les grands singes peuvent aussi être atteints par ces virus, être malades. Est-ce qu'on peut les protéger? Est-ce qu'on peut par exemple les vacciner? Est-ce que ça existe ça?
0: Alors, la vaccination, j'ai pas beaucoup de connaissances à ce sujet. Je pense que ça reste assez complexe puisque c'est des animaux qui sont menacés d'extinction. D'ailleurs, on a depuis une vingtaine d'années une diminution drastique des communautés de chimpanzés, de bonobos et de gorilles en Afrique centrale. Et donc, on limite le maximum le contact avec l'homme. Donc,

0: me semble qu'on ne met pas en place de vaccination de ce type-là avec piqûres, etc. Ça serait trop dangereux déjà de se rapprocher d'eux et ça générerait du stress pour ces animaux. Donc voilà, de ce que je sais, oui, c'est la vaccination. Je ne pense pas qu'elle a été mise en place à grande échelle, ces animaux-là, en tout cas de cette manière-là.
1: Alors on est en pleine actualité des virus en ce moment, notamment Ebola qui refait une flambée, au Congo, si je me souviens bien. Est-ce que Ebola, par exemple, ça a été repéré déjà chez les animaux ou pas?
0: Ah oui, il y a eu ces 20 dernières années plusieurs épidémies d'Ebola qui ont même décimé des gorilles, des chimpanzés. Et oui, ça a été décrit et avec des mortalités qui sont aussi importantes, comme on peut décrire chez l'homme. Oui.
1: Et surtout, vous, sur les virus que vous avez identifiés, est-ce qu'il y a des virus qui sont justement à surveiller avec une possible transmission à l'homme?
0: Alors, le plus possible, on essaie de surveiller. Là, c'est aussi la démarche de ma thèse, c'est de surveiller des virus qu'on pourrait penser qu'ils ne sont pas dangereux, mais avec des potentielles mutations et des adaptations à l'homme, ils pourraient être aussi potentiellement pathogènes et dangereux pour l'homme. Mais il y a des virus qu'on parle beaucoup, bah, comme Ebola, le Mpox aussi, la variole du singe, où c'est des virus pour lesquels on n'a pas encore complètement bien compris les chaînes de transmission et les origines. On n'a pas encore trouvé les espèces réservoirs qui seraient, même si on soupçonne pour Ebola la chauve-souris, mais on n'a pas encore de preuves réelles que c'est la chauve-souris qui serait l'espèce à l'origine de ce virus. Voilà, ces virus-là ont quand même qui sont mortels, très mortels. Donc on a un intérêt sur ces virus-là, mais on essaye là, en tout cas aussi en partie dans le cadre de ma thèse, essayer de s'intéresser à d'autres virus pour lesquels on n'a pas beaucoup de connaissances dans la littérature et dans la bibliographie, et qui pourraient aussi potentiellement un jour être dangereux pour l'homme.
1: Alors l'émission est passée à une vitesse incroyable en votre compagnie. On vous remercie beaucoup, c'est déjà fini. Bonne chance pour la suite. Vous soutenez quand, très rapidement, tous les deux? Vous êtes en quelle année?
0: Moi, je soutiens fin l'année prochaine, fin
1: Ok.
0: 2027.
1: Jacinta?
2: Moi, j'ai soutenu l'année dernière, du
1: Ok.
2: coup.
1: Ah, mais oui, c'est bien
2: Donc,
1: pour ça que tu es dans l'exposition des docteurs.
2: C'est ça.
1: Très bien. Eh bien, merci encore d'être venu dans
0: Ben, merci
1: Allume
0: à
1: la
0: vous.
1: science et bonne chance pour la suite. Allume la science, c'est fini pour aujourd'hui. Un grand merci à Bruno Bertrand pour la réalisation de cette émission. On se retrouve la semaine prochaine. D'ici là, restez branchés.
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10: J'ai de l'hippopotame à peu près la rondeur, mais je ne vais dans l'eau que par inadvertance. Je suis devenu sage et je crains les voyeurs. Alors je m'engloutis sous les herbes et je pense. L'hippopotame est doux, mais son cuir est trop dur. Son œil est trop petit, sa narine est trop large. Quand on est ainsi fait, le monde n'est pas sûr. La seule solution est de survivre en marge. Pourtant, l'hippopotame est un bel animal. Un peu mou, je sais bien, mais il est sympathique. Il a peur des humains et ça, c'est bien normal. Un jour, je m'en irai me nourrir en Afrique.
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13: Amis auditrices et amis auditeurs de Racontez-nous votre Montpellier, bonjour. Quelques jours après la Comédie du Livre de Montpellier, alors que le monde de l'édition est en ébullition,
17: j'ai invité une éditrice, Marion Mazoric. Elle a fondé et dirige les éditions du Diable Vauvert. Marion Mazoric, bonjour.
18: Bonjour.
17: Une précision, chers auditeurs, chères auditrices, il m'arrive d'exploiter dans un article pour Locaux, L-E-O-2-K-O, les propos tenus par un de mes invités à Racontez-nous votre Montpellier. Cette fois, Locaux a eu la primeur de cette interview. Je vous recommande ce web magazine orienté culture et société. Avant que nous abordions globalement la mobilisation des auteurs, des autrices, des éditeurs, des éditrices, donnez-nous des nouvelles du Diable Vauvert. Dès sa création, en 2010, vous vous êtes installé dans une ancienne école qui appartient à la commune de Vauvert. Lors des élections municipales, le candidat Rassemblement National, Nicolas Maisonnet, a pris la tête de la ville. Depuis, le nouveau maire a annulé une exposition de photos de Sylvain Brineau et supprimé le soutien au festival de jazz. Pour ce qui vous concerne, en tant que locataire, êtes-vous inquiète ?
18: Non, écoutez, pas spécialement. On a remis les choses au point parce qu'il y a eu effectivement des propos de la mairie qui étaient tout à fait mensongers et qui disaient qu'on vivait, nous, les éditions Diable Vauvert et l'association des avocats du diable qu'on a créée et qui est hébergée dans les mêmes locaux contre loyer, qu'on était hébergé quasi gratuitement et qu'on bénéficiait de subventions. Donc on a remis les choses au point et la mairie n'y est pas revenue, puisque c'est vrai, c'est-à-dire qu'on paye les éditions Diable Vauvert, on a un bail commercial qui est tout à fait protecteur, hein, comme on sait, c'est un bail 369, ceux qui connaissent savent que c'est des baux qui sont, on ne peut pas défaire comme ça. Et quant à l'association des avocats du diable, elle paye un loyer, vous voyez, de presque 6000 euros par an et elle touche une subvention de 2000 euros par an, donc rien de déséquilibré. Et elle organise beaucoup d'animations et je pense qu'on n'est pas menacé. En tout cas, j'espère, en tout cas, notre action, l'action de l'association sur le territoire, la résidence d'écrivains, c'est un lieu quasi culte, qui est très très beau, qui est très fréquenté. Enfin, je vois pas que qu'on vienne. On est très apprécié par les lecteurs et les gens de Camargue. On publie en plus des textes taurins qui sont destinés à tous les lecteurs. La différence entre les électeurs et le maire de Vauvert, et je pense que les habitants, ils sont très attachés à nous. Alors, pour ce qui est de la maison d'édition, la maison d'édition, elle évolue sur un marché qui est national, qui est extrêmement compliqué, comme tout le monde le sait, qui est très mauvais depuis l'année dernière. Nous, on a la chance, en 2026, de démarrer vraiment une belle année avec un programme très, très fort. Donc, je pense que ça va être une grande année. On va recevoir quelques prix littéraires là qui sont. On a déjà reçu un prix de poésie pour James Noël. Enfin, c'est une année qui s'annonce très très bien. Mais voyez, quand on est indépendant, c'est un petit peu chaque année après l'autre. L'année dernière, l'année 25, a été très difficile. Mais je dirais que c'est le lot depuis pour un indépendant depuis 26 ans maintenant. On s'est créé en 2000 et je crois qu'il y a eu beaucoup plus d'années difficiles que faciles. Mais du coup, on se sent un peu immortel et puis. Bien. Et puis on a un fonds qui tourne très bien, qui nous protège, parce que d'année en année, le fonds de livres qu'on a publiés depuis le début représente maintenant presque 50% de nos ventes. Et ça, c'est la meilleure
19: assurance d'avenir.
18: C'est la meilleure force en fait qu'à la maison.
19: Très bien.
18: Donc voilà, on est plutôt optimiste.
17: Voilà de bonnes nouvelles, puis on verra ce qu'il en est dans les mois qui viennent. Alors revenons-en à la situation nationale. La mobilisation en réaction à l'éviction d'Olivier Nora d'édition Grasset est sans précédent. Comment expliquez-vous ce phénomène ?
18: Vous voyez, c'est un petit peu comme la pétition qui a eu lieu, j'en ai pas parlé tout à l'heure, mais quand le maire a annulé l'exposition de Sylvain Brineau parce qu'il avait des convictions LFI, voire qu'il avait tenu des propos LFistes sur son journal sur Facebook, il y a eu immédiatement une réaction massive de citoyens. On a fait un appel et il y a bientôt 4000 signataires. Et ça a été massif, c'est-à-dire que les gens ont pris conscience qu'on pouvait pratiquer des actes de censure sur les opinions d'un artiste de façon complètement arbitraire et ne l'acceptent pas. On est en France, on est un pays qui s'est construit dans liberté, égalité et fraternité, et ces valeurs-là, elles sont quand même tout à fait fondamentales.
19: Donc,
18: ce qui s'est passé à Vauvert, ça s'est passé, je pense, à Paris, quand tout d'un coup, une, une profession d'auteur qui, pour le coup, on n'est pas face à une maison d'extrême gauche, ni même révolutionnaire. Enfin, voilà, on est une maison, une des plus établies, une des plus importantes.
19: Et la politique éditoriale pluraliste.
18: Tout à fait, les éditions Grasset, c'est quand même un monument, un patrimoine. C'est un éditeur qui a 200 ans, qui a publié toutes sortes d'écrivains de toutes opinions, qui a un catalogue très très large. C'est d'ailleurs une des choses qu'on pourrait lui reprocher, de manquer un petit peu de personnalité. Mais bon, voilà, c'est quand même, c'est surtout une maison qui a été récompensée par de multiples prix. Et donc je pense que pour les gens de l'édition du livre, c'était des patrimoines intouchables. Et la violence avec laquelle on licencie tout d'un coup un directeur littéraire, un directeur éditorial qui est là depuis presque 30 ans, Olivier Nora, moi j'ai très bien connu Jean-Claude Fasquel qui était actionnaire du Diable Vauvert et qui nous a mis le pied à l'étrier quand la transition Jean-Claude Fasquel-Olivier Nora, elle s'est très très bien passée. Olivier Nora est un grand éditeur, je le connais personnellement bien, on a quasi le même âge et c'est une grande figure de l'édition française. Donc, si vous voulez, il faut savoir que les auteurs, quand ils rejoignent une maison, c'est beaucoup pour la personnalité de l'éditeur. C'est pas l'actionnaire qui les motive. C'est évidemment les équipes qui travaillent. Et pas seulement l'éditeur, mais une ambiance, une âme et des équipes, des attachés de presse, direction commerciale. Donc, on vire pas comme ça un directeur littéraire.
19: Parce donc, que ça a constitué un choc.
18: Oui. Signe avec les auteurs.
19: Donc, ça a constitué un choc particulièrement fort, quoi.
18: Un choc très violent. Je pense que beaucoup de gens, quelle que soit leur identité politique, leur faveur politique, ont pris conscience que là, on rigolait plus, quoi, que c'était pas un actionnaire comme un autre, que c'était vraiment quelqu'un qui avait décidé d'utiliser son patrimoine, les sociétés qu'il a acquises. Alors, il a tout acquis dans les médias, l'édition, la presse, etc., pour peser sur l'idéologie française. Il l'a dit, d'ailleurs, il l'a dit comme
19: bien
18: ça. Hein,
19: il l'a dit Vincent Bolloré, bien sûr.
18: Donc, ça a été je pense que ça a été un choc d'autant plus violent que beaucoup de gens ne voulaient pas se rendre compte de ce qui se passait dans l'édition et dans la communication, d'ailleurs. Hein, ça ne concerne pas que l'édition, c'est-à-dire un énorme mouvement de concentration qui a été suivi. Bah, ensuite, quand tout est si concentré, c'est très facile d'acquérir avec quelques milliards des pans entiers de l'édition française. Et aujourd'hui, ce qui est vrai, c'est que Bolloré, bah, il contrôle les manuels scolaires, une grosse partie des manuels scolaires, par exemple. Et ça veut dire qu'il peut peser sur la nature de ce que... Alors, par exemple, on voit très bien en France à quel point il est important d'apprendre l'histoire coloniale française. Sinon, on comprend absolument pas d'où vient l'immigration, comment sont les équilibres internationaux et qu'est-ce qui se passe chez nous et pourquoi est-ce que, bah, non, les Français sont pas d'origine blanche, catholique, etc. Une des spécialités de l'extrême droite, c'est de réécrire l'histoire. On voit bien tout l'intérêt qu'un Bolloré peut avoir à posséder des maisons qui maîtrisent la réalisation des manuels scolaires. Mais évidemment, la littérature, etc. Et donc, il y a eu une prise de conscience assez brutale. Et puis, je crois que ça donne aussi une prise de conscience aux auteurs, qui est que il y a un déséquilibre réel dans les contrats d'auteurs entre les éditeurs et les auteurs.
19: On va y venir, là, oui, bien sûr. Donc, c'est bien, moi, ça a fonctionné comme un coup de projecteur sur une situation, bien sûr, qui ne datait pas de la veille. Et un autre aspect des choses, me semble-t-il, qui est peu connu, c'est la constitution de filières complètes du livre qui vont jusqu'à la commercialisation finale. Je pense au relais dans les gares qui appartiennent à Vincent Bolloré. Est-ce que ça aussi, c'est un phénomène extrêmement grave dont il faut avoir confiance si on veut avoir une vue complète de la situation du livre en France?
18: Alors ça s'est construit dans les 10-20 dernières années, cette concentration. Et elle est effectivement extrêmement dangereuse. C'est-à-dire que... Bon, déjà, on avait vu le capital industriel rentrer dans l'édition à travers Lagardère, par exemple, ou Editis avec Vivendi. Mais au moins, c'était un capital industriel
19: ça,
18: qui n'était pas...
19: C'était il y a 15 ou 20 ans, ça, ce phénomène.
18: 20 ans. Et c'était un capital industriel qui n'avait pas de volonté, comme Bolloré, de façonner idéologiquement les catalogues et les médias. Mais non, la grande nouveauté, c'est la mainmise sur les médias français par à peu près 5 oligarques qui ensuite, Bolloré est là pour le montrer, ont ensuite, Mekretinsky également et d'autres, ont ensuite décliné horizontalement et verticalement leur possession, c'est-à-dire décidé de maîtriser à la fois la chaîne de production des livres, mais de l'opinion, si vous voulez, de ce qui fabrique l'opinion, mais surtout les médias, c'est-à-dire la chaîne de prescription et puis la chaîne de vente. Et vous savez, Sterin, qui est aussi un milliardaire, qui voulait, alors il paraît qu'il a moins de moyens financiers aujourd'hui, mais enfin un de ses projets, et lui aussi voulait peser idéologiquement, l'humanité avait fait un travail de documentation de ses motivations très important, et donc on découvrait quelqu'un qui voulait absolument peser idéologiquement en rachetant des médias et des etc., en pesant à travers les associations. Donc vous voyez, il couvre toute la chaîne, mais également il avait expliqué qu'il voulait racheter le tissu des librairies, et c'est quelque chose que Bolloré a commencé. Et on voit bien pour la librairie indépendante en particulier, la santé de la librairie, comme serait tragique, des milliardaires qui viennent acheter des librairies, non pas pour qu'elles soient rentables ou pour s'occuper, mais pour maîtriser les livres qu'on vend aux Français.
19: Bah, il suffit d'aller dans un relais pour comprendre le phénomène.
18: Mais tout à fait.
19: Pour voir les livres qui sont mis en valeur.
18: Mais alors ça quand même, il faut savoir qu'on est quelques-uns à s'être prononcés pour des mesures de régulation de la concentration. Il y a plus de 10 ans déjà, et même avant que Bolloré arrive. Et c'est bien sûr des questions qu'il aurait fallu trancher bien en amont.
19: Elles sont à nouveau posées, ces questions. Et alors, il y a d'autres questions qui sont posées, bon, qui font l'objet de débats depuis ces dernières semaines. C'est, bon, il y a un grand nombre d'auteurs et d'autrices qui avancent des propositions pour une réorganisation majeure des relations avec les éditeurs. Les éditeurs, les maisons d'édition, les patrons et pas les éditeurs qui sont au contact des auteurs. Donc, il s'agit notamment de la mise en place d'une clause de conscience qui, en cas de rachat d'un éditeur se traduisant pour un changement brutal de la ligne éditoriale, sont également évoqués le versement d'indemnités, comme les journalistes qui peuvent bénéficier de la clause de cession, et également évoquer la durée des contrats, aujourd'hui très longue, 70 ans, sauf erreur, et des droits afférents. Alors toutes ces questions-là, qui étaient déjà pendantes, mais qui là sont sur la table, qu'en pensez-vous ? Que pensez-vous de ces revendications de nouveaux droits de la part des auteurs et autrices ?
18: Je pense qu'elles sont justifiées, bien évidemment. Alors déjà, ces questions, elles sont sur la table depuis bien longtemps. Moi, je me souviens, quand j'ai créé Le Diable en 2000, on avait établi des contrats avec Heyerdahl, un des auteurs qui menait une fronde des auteurs, justement, qui s'était donné pour nom le droit du cerf, comme à l'époque du servage, et qui agissait justement pour un rééquilibrage des contrats. D'ailleurs, il y a eu un rééquilibrage des contrats, il a fallu 10 ans, mais les auteurs ont obtenu qu'on ait des contrats plus équilibrés. Et alors nous, au Diable Vauvert, ces contrats-là, on les avait élaborés il y a 20 ans, 25 ans, et ils ont été généralisés à l'édition française il y a une dizaine d'années. Donc c'est des contrats qui sont un peu plus transparents et qui donnent un peu plus de contraintes de l'éditeur pour informer l'auteur. Mais ce qui est vrai, c'est que le grand déséquilibre, c'est la durée. On signe en France pour une durée de 70 ans après la mort de l'auteur, c'est-à-dire la durée de la propriété littéraire artistique. Et il faut savoir que c'est dans le monde entier, les auteurs étrangers signent pas du tout sur cette durée-là. Et que ça permet absolument pas, justement en cas de rachat, etc., ça permet absolument pas à l'auteur de reconquérir sa liberté s'il a besoin. Nous, au Diable, on fait des sessions qui peuvent être sur la durée de la propriété littéraire artistique, mais quand les auteurs le souhaitent, on prend des durées longues, par exemple avec Bordage ou Heyerdahl, des durées qui sont de 20 ans renouvelables. Donc vous voyez, 20 ans...
19: Ça 10 ans pour le coup.
18: Parce qu'en fait, il faut considérer qu'un éditeur a besoin de temps pour construire un catalogue. Vous voyez, le Diable a 26 ans, son fonds a commencé vraiment à marcher et à être visible et à devenir rentable au bout de 20 ans. Donc nous, notre meilleur allié, les éditeurs, c'est le temps. Et si on perd ce patrimoine que sont nos catalogues, on n'existe plus. Donc ça, c'est très important.
19: Je vous coupe, parce que c'est mal connu, ça, cette idée que le devenir d'une maison d'édition indépendante comme la vôtre, il ne dépend pas simplement de la vitalité des nouvelles paritions, de l'attention à des formes nouvelles d'écriture ou autres, il dépend quand même de ce capital-là, intellectuel, patrimonial, de ce que vous avez constitué au fil des années.
20: C'est pour ça que je plaide pour des contrats plus équilibrés, qui peuvent être limités dans le temps, mais sur des durées longues, bah, que les éditeurs négocient en fonction de leur... Mais aussi, je pense que quand un auteur veut vraiment quitter une maison, on peut plus travailler avec lui. Vous voyez, on peut pas faire des livres avec quelqu'un qui a pas envie d'être là. Donc, de toute façon, on sait qu'un auteur peut quitter une maison. Là, la question qui se joue, c'est qu'en fait, les éditeurs auraient rien contre racheter les auteurs, les fonds des auteurs qui partent à Grasset. Mais tout ça se passe entre éditeurs. Et ce que les auteurs revendiquent, c'est le droit de eux reprendre leur contrat.
19: Oui.
20: Et ça, c'est une vraie question. Et moi, je fais partie des éditeurs qui ont tendance à penser que plus on rapporte la propriété des œuvres aux auteurs, et plus on se protège finalement contre sinon une concentration et un risque de basculement de l'édition dans des logiques qui sont plus du tout éditoriales, mais qui sont politiques ou commerciales ou purement financières. Et c'est pour ça que j'accueille, comme il y a 25 ans, quand les auteurs avaient créé le droit du cerf, je trouve ça bien que les auteurs se posent la question de tout d'un coup de l'identité de leur maison, etc. Mais je fais aussi partie des éditeurs qui leur rappellent qu'ils ne sont pas obligés de signer dans des majors comme Grasset, qui ont tous les inconvénients qu'ont les gros groupes, et qu'il y a des éditeurs indépendants solides, et que c'est aussi en allant se poser la question de ces éditeurs-là, et en allant travailler avec eux, qu'on contribue à rééquilibrer l'édition française. Donc, vous voyez, les auteurs peuvent aller aussi au bout de leur démarche, c'est-à-dire décider, bah, je préfère apporter le chiffre d'affaires que je représente, les ventes que je représente, à un éditeur indépendant, parce que quelque part, il y en a assez de très bons, parce que quelque part, c'est beaucoup plus sain.
19: Donc, c'est en quelque sorte renouveler le contrat de confiance entre auteur et éditeur, le repenser ou le revivifier sur la base de ces... de cette confiance et de ces valeurs partagées, qui ne sont pas que des valeurs financières, bien sûr. Est-ce que c'est ça qui est en jeu et que le débat actuel contribue à révéler, notamment aux yeux des lecteurs, qui sont, bien sûr, ignorants des conditions dans lesquelles ça se passe? Est-ce qu'il y a cette perspective, en définitive, positive que la crise actuelle ou le chamboulement actuel peut engendrer?
20: C'est sûr. Tout à fait.
19: C'est-à-dire que bon,
20: tout à fait.
19: Parce qu'il y a bon, des raisons d'inquiétude, vous les connaissez, hein, je dirais. Bon, les études du Centre national du livre qui montrent que les Français lisent de moins en moins, que les jeunes passent 10 fois plus de temps sur leurs écrans qu'à lire des livres, et puis une diminution, vous l'avez évoqué au début de notre entretien, du chiffre d'affaires, de la vente de livres. Donc il y a ce contexte-là qui est prégnant pour le coup, et qu'il est difficile d'ignorer. Au-delà, je dirais, des questions de fond, de valeur, de liberté éditoriale qui sont mises en relief depuis ces dernières semaines.
20: Mais pour moi, c'est la première des questions. La première des questions, en fait, c'est celle des lecteurs. C'est-à-dire, on est dans un pays... Quand j'ai commencé dans la profession, il y a maintenant presque 40 ans, en fait. Et en fait, là, il n'y avait que 15% de non-lecteurs en France. Aujourd'hui, on est à plus de la moitié de non-lecteurs. Et on le voit très bien dans l'inégalité de l'accès à la culture entre déjà les villes et ce qu'on appelle maintenant les périphéries, vous voyez, oui, c'est-à-dire les régions, la France, quoi, voilà. Bon, je vois très bien en Camargue, qui est un territoire sinistré sur le plan culturel. Il y a, heureusement qu'on a notre culture taurine, parce que sinon, ça veut dire qu'il n'y a plus de... Il n'y a pas de librairie, il n'y a pas de cinéma, voilà. Donc il y a eu un. Donc on a vu reculer la lecture, et surtout on a vu la lecture devenir l'apanage des populations qu'on appelle privilégiées. Bon, je ne sais pas si on peut considérer que des profs, des infirmiers, des gens comme ça sont des privilégiés, et ce sont des grands lecteurs. Mais si vous voulez, et ça nourrit le vote Rassemblement National et le mépris pour les gens soi-disant cultivés. On voit bien qu'aujourd'hui, les gens perdent le sens, perdent les mots, perdent l'orthographe, perdent la lecture recule, et ce qui recule avec elle, c'est la maîtrise du... Alors, je vais parler beaucoup du langage et des mots parce que c'est mon métier, mais c'est la maîtrise culturelle.
19: La compréhension du monde dans lequel nous vivons, peut-être tous...
20: La compréhension du monde dans lequel on vit, qui est de plus en plus complexe, et donc, si vous voulez, Et puis de toute façon, ça nourrit l'exclusion, c'est-à-dire qu'aujourd'hui, vous avez une part croissante de Français qui ont vraiment l'impression qu'ils ne comptent plus. c'est justement les Français des périphéries. Et moi, je le vois très bien. Vous savez, j'habite à Vauvert, en petite Camargue. Entre, ça va de l'état des routes à l'état de la République. On a, moi, j'ai plus de médecins. Ça fait déjà 2 ans. On n'a plus de médecins. On est 7000 personnes sur la commune de Beauvoisin, etc. À ne plus avoir de médecins traitants. Il n'y a pas de kiné, il n'y a pas de lycée, il n'y a pas de bibliothèque, il n'y a plus rien de signe de la République. Donc, évidemment, la culture, l'accès à la culture, il n'y a pas de cinéma, il n'y a que dalle. Donc, si vous voulez, cette injustice flagrante-là, elle exclut quand même des dizaines de personnes d'une pratique culturelle, et de la lecture et du livre. Et c'est ça qui est grave. Alors que vraiment, le livre, c'est un objet qui est pas cher, qui est accessible à tous. Les histoires qu'il raconte, il n'y a d'ailleurs pas que la littérature, mais on peut tout apprendre dans un bouquin. C'est un format qui est pas cher, qui est facile. Bon, voilà, le livre aujourd'hui ne concerne plus que 40% de la population. Et ça, c'est gravissime. Et ça, c'est une question de démocratie. Et c'est pour ça, je pense, que vous avez tellement de gens qui sont qui se sentent humiliés, niés, inquiets, mal. Donc je pense que, par contre, la bataille pour la lecture en France, c'est quelque chose. Mais regardez ce qu'on nous présente, regardez la culture littéraire à la télévision. Je suis désolée, mais La Grande Librairie, c'est une émission bourgeoise, avec des bourgeois. Et je comprends très bien les gens qui disent « tous ces gens nous méprisent, ce sont des bourgeois ». Je le comprends très bien. La lecture, c'est pas ça. La lecture, c'est beaucoup d'autres choses, beaucoup plus populaires, etc. Et c'est jamais ce qui est mis en avant. Bref, regardez le hip-hop, tout le monde fait de la poésie en France. Tout le monde connaît le hip-hop. Le hip-hop, c'est la poésie française contemporaine. Il y en a d'autres aussi, mais c'est une des grandes, en tout cas des plus populaires. Qu'est-ce qu'on fait pour donner
19: la place que ça mérite
20: pour le hip-hop? Est-ce qu'on a déjà donné un prix littéraire à Oxmo Puccino? Je dis ça, enfin, vous voyez ce que j'ai... Donc il y a vraiment un pays à deux vitesses, et quand on n'est pas du bon côté du truc, on le sait très bien.
19: Eh bien voilà, merci Marion Mazoïc d'avoir élargi les perspectives que nous avons tracées et donné à comprendre, au-delà du phénomène des éditeurs et des auteurs que vous avez éclairé de votre pratique quotidienne, de ces relations tissées avec ces auteurs, de nous donner à comprendre plus largement les enjeux que vous et d'autres, et peut-être nous, avons à affronter. Merci beaucoup, Marion Mazoïc.
20: Merci beaucoup.
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7: Bonjour, bienvenue à tous dans ce nouvel épisode de Terrain Vague. Une fois de plus, on est dans le bureau de line-up à Restanque. Et j'ai le plaisir d'inviter un tout nouvel invité, Kuro. Salut.
8: Salut, merci de m'avoir invité.
7: Avec plaisir. Aujourd'hui, on va profiter en fait d'une actu que tu as pour découvrir ton univers, ton parcours, ce que tu fais, pourquoi tu le fais, et on parlera de cette expo qui est quand même une grosse expo pour toi, j'ai l'impression.
8: Oui. Ouais. À la première en galerie en solo.
7: Ok, rien que ça. Voilà. Parce que moi je te connais un petit peu, mais les gens qui nous écoutent ne te connaissent pas forcément, donc qui es-tu?
8: Je vais essayer d'être concis.
7: On a le temps, on a le temps, ouais. Donc vas-y, hein, justement c'est le moment de parler,
8: de développer un peu,
7: de développer, de dire qui tu es, d'où tu viens.
8: Je m'appelle Malik, je suis plus connu sous le pseudonyme Kuro 222, je viens de Montpellier, je suis un pur produit montpelliérain.
7: Ah ouais.
8: Ouais, c'est rare. Il n'y en a pas beaucoup, mais on existe. J'ai fait plus jeune des études en design graphique.
7: Mm-hmm. C'est là où tu as connu nos compères.
8: Exactement.
7: Mara et Julien Bariol.
8: Exactement. C'est là où j'ai rencontré ces bons vieux Mara et Julien Bariol. Très honnêtement, le design graphique, ça ne m'a pas trop plu. Enfin, j'ai fait pas mal de com, de logos, de choses comme ça. C'était pas forcément ma tasse de thé.
7: Ouais.
8: Mais via ces études, c'est vrai que je me dirigeais peut-être plus vers une carrière d'illustrateur ou en tout cas, il y avait quelque chose autour de plutôt de l'illustration à ce moment-là. Mais les hasards de la vie ont fait que pendant les études, effectivement, j'ai rencontré Mara. Avec qui j'ai pu expérimenter le collage, et après moi de moi-même j'étais intéressé par le graffiti, donc j'ai fait du graffiti. Donc là il y a eu cette dimension un petit peu street art qui est arrivée, quoi. Et en tout dernier, après mon BTS en design graphique, j'ai quand même fait une petite année de fac durant laquelle je me suis fait tatouer. Et à partir de là, il y a eu une petite idée qui a germé de tiens, et si je m'essayais aussi au tatou. Donc pour, entre guillemets, finir, il y a eu l'introduction au tatouage.
7: Au tatouage, ok. Donc, et toi, quand t'es rentré en BTS, en design graphique, déjà, pourquoi, en fait, ce BTS-là? Pourquoi t'as choisi? Il y avait quand même déjà quelque chose avec le dessin, avec la création?
8: Eh bien, oui. En fait, c'était assez... Enfin, je sais pas si on peut dire que c'est tardif, mais moi, très honnêtement, c'est pas avant la terminale au lycée que j'ai voulu poursuivre peut-être dans une voie artistique, parce que avant ça, j'y pensais même pas. Mm-hmm. Et pour moi, tout ce qui était du domaine des arts graphiques et de la création visuelle, c'est un peu horrible ce que je vais dire, mais j'étais en mode, c'est pas un métier, quoi, ce truc-là.
7: Okay.
8: Donc, vraiment, j'étais le cliché de... Voilà. Et non, j'ai eu beaucoup de chance en terminale, en fait, de pas mal m'ennuyer en cours, de beaucoup dessiner dans mes cahiers, et d'avoir en fait des amis qui ont dit mais t'es bête, arrête, tu vois bien que t'as un truc, arrête de dessiner dans tes cahiers, achète un bloc de feuilles et dessine, parce que je pense qu'il y a quelque chose. Et donc bêtement, moi j'ai écouté, j'ai acheté des feuilles, j'ai acheté le premier feutre de dessin, on va dire, quoi. Et je me souviens très bien, j'ai fait un dessin. Et je me suis dit,
7: c'est trop bien.
8: Non seulement je me suis dit c'est trop bien, mais je me suis surtout dit pourquoi je me mens à moi-même, parce que arrivé en terminale, je savais pas ce que j'allais faire plus tard, mais je me disais, j'irai en, je sais pas, fac d'économie. Enfin, en fait, je me disais, je vais faire un truc.
7: Un truc par défaut.
8: Random, par défaut, tu vois. Alors qu'en fait, mais ce que j'aimais, c'était ça, quoi.
7: Et oui. Tu t'es découvert.
8: Merci les copains.
7: Ouais, voilà.
8: Finalement.
7: Ouais, des fois, on n'a pas forcément le truc de suivre ce qu'on fait comme ça, bêtement, quoi. Ok, donc tu faisais aussi partie de ces gens qui ont toujours dessiné finalement, qui ont toujours gribouillé sur un bout de page.
8: Plutôt, ouais.
7: Et donc BTS design graphique.
8: Oui, pas totalement, comment dire, ça restait un choix, mais C'est un BTS que j'ai fait, qu'on est plusieurs à avoir fait à l'issue d'une année d'études qui à l'époque on appelait ça des mises à niveau en art appliqué.
7: Ouais, des manas.
8: Mana. Mmh. Mana qui franchement c'est très bien passé et de laquelle je garde des très bons souvenirs, mmh. Aucun souci là-dessus. Mais à la suite de laquelle il fallait choisir des potentielles voies et au sein de l'école dans laquelle on était, il y avait plusieurs voies qui s'offraient à nous. Il y avait notamment du cinéma d'animation 3D, mais moi c'était pas ce que je voulais faire, du design d'espace. Mais il y avait aussi la possibilité de faire ce qu'ils appelaient à l'époque un CPI, cycle professionnel d'illustration. Mm-hmm. Et pour être très honnête, que ce soit moi ou quelques autres collègues, notamment ce cher Julien Bariol, on était quand même un peu plus intéressés par le CPI. Okay. Et en fait, c'est les professeurs qui nous ont dit « Mais non, faites plutôt le BTS design graphique parce que, et c'est vrai, l'illustration est une branche du design graphique. » Mais du coup, dans le design graphique, vous allez toucher à plus de choses, du multimédia, okay. etc.
7: Ok. C'était donc plus ouvert, quoi.
8: C'est ça. Donc nous, on s'est dit, bon, c'est vrai, remarque, autant avoir plus de cordes à son arc. Mm-hmm. Mais avec le recul, déjà, le CPI, c'était 3 ans, le BTS, c'était 2 ans.
7: Ok.
8: Et on connaît des gens qui sont allés et il n'y a pas photo. Alors, je ne dis pas, effectivement, professionnellement parlant, peut-être qu'il y a moins de voix, ça, c'est sûr. Par contre, en termes d'apprentissage pur, nous, on connaît des personnes qui sont allées, qui ont fait les 3 ans, qui, très honnêtement, était pas extraordinaire en descendant en y allant quoi. Ah ouais. Et en fait là-bas
7: qui ont beaucoup appris quoi.
8: C'est ça, n'importe qui faisait la CPI ressortait nécessairement avec un niveau quand même assez correct quoi.
7: OK.
8: Donc il y a eu des petits en tout cas pour ma
7: des
8: part
7: des petits regrets.
8: Des petits regrets. Après et mais comme la vie est marrante des fois, des regrets au début et puis finalement sur le long terme moins de regrets parce que mais bon là on rentre un peu dans du technique parce qu'à force de faire du dessin, de la peinture, des choses comme ça, d'aller à des expos, de s'intéresser à ce milieu-là et de déguiser un petit peu son œil. C'est vrai qu'on est plusieurs à s'être rendu compte que par contre, des fois, des gens qui sortaient d'école avec des formations comme ça assez conséquentes, mm-hmm. faisaient un super travail, mais ça se
7: on voit qu'ils
8: sortent.
7: Quoi.
8: En fait, c'est ça. Okay. On voit qu'ils sortent d'un moule commun. Okay. Donc finalement, je me suis dit au moins, on a peut-être pu un peu plus expérimenter par nous-mêmes et développer entre guillemets notre propre style,
7: ouais.
8: sans être trop influencé par peut-être des professeurs qui nous auraient.
7: Ouais,
8: vraiment...
7: peut-être que du coup vous êtes, enfin peut-être que la créativité elle est un peu plus là où elle est un peu plus infusée chez vous. Eux, c'est vrai qu'il y a peut-être un parcours académique qui a fait que ça les a enfermés peut-être.
8: Je pense.
7: En dans un cas. Dans une façon de faire, dans un style, etc. Ok, et puis de toute façon. C'est pas perdu, puisque j'imagine qu'aujourd'hui, quand même, les connaissances que tu as eues dans le design graphique, ça te permet aussi de faire des choses pour ta com, ne serait-ce que pour ça.
8: Clairement. Bon, alors, je suis pas un très bon graphiste, mais en termes de connaissances, de compétences techniques, oui. Et puis après, il y a aussi, c'est bête, mais les rencontres que ça m'a permis de faire, notamment en ce qui concerne, par exemple, l'univers de la bande dessinée, parce que mmh. grâce à ces études-là, j'ai pu faire un stage dans la maison d'édition 6 pieds sous terre,
7: okay.
8: qui est une super maison d'édition que je pense pas mal de gens qui sont adeptes de la bande dessinée un peu alternative connaissent. Donc ça a été une super rencontre humaine qui m'a beaucoup appris, et c'est aussi via cette rencontre, c'est marrant, finalement, que j'ai pu me diriger vers le tatou, parce que c'est une personne de la maison d'édition avec qui je me suis lié d'amitié, qui elle-même connaissait une tatoueuse, me l'a présentée. Et en fait, c'est cette tatoueuse qui m'a permis de mettre un pied dans ce monde-là. Okay. Donc, en fait, rien n'est perdu, tout peut servir à quelque chose.
7: Ouais, oui, complètement. Et puis, c'est des connaissances que tu gardes et qui te servent d'une façon ou d'une autre, même si tu dis que tu n'es pas un très bon designer graphique ou quoi, mais je pense que tu gardes quand même des choses que tu as apprises, tu vois.
8: Clairement.
7: Et puis, ça, tu t'en resserres, quoi. Pour parler du coup de ton univers, t'as un univers qui est très particulier, t'as une vraie identité qui est très marquée, enfin qui est très reconnaissable, et que du coup tu déclines sur les tatouages en fait finalement.
8: Oui, c'est vrai.
7: Parce que c'est vraiment tes persos, ton univers que tu tatoues, ça doit quand même être plutôt cool de.
8: C'est vrai que c'est.
7: De pas faire des signes infinis et des chiffres romains à tire-larigot.
8: Bon, j'en ai fait un peu comme tout le monde.
7: Ceux qui nous écoutent et qui ont des tatouages comme ça, on ne juge pas trop du moins.
8: C'est normal, c'est normal. Mais oui, c'est vrai que c'est une chance, ouais, d'avoir des personnes qui viennent. De pouvoir décliner effectivement des personnages un peu récurrents dans ce que j'ai pu faire, que ce soit sur des murs, des dessins d'étoiles ou du tatouage. Effectivement, ça fait plaisir parce qu'on se dit qu'il y a une dimension quand même pour que quelqu'un le veuille sur sa peau.
7: C'est ça.
8: C'est que bon, là, les gens ont pu être touchés, et moi ça permet aussi de d'étendre cet univers à plusieurs supports quoi. J'avais fait des t-shirts aussi par le passé, mais j'ai envie de pouvoir l'étendre au maximum, et ça m'a permis en fait de développer des choses. C'est assez intéressant, mais ça, souvent certains domaines qui pourraient paraître en très différent d'autres domaines, finalement c'est ça qui m'a permis de progresser. Par exemple, notamment si on rentre dans des termes techniques, dans le tatouage il y a des choses qui font qu'on n'a pas des possibilités infinies par rapport à ce qu'on pourrait faire sur une feuille de papier, une toile ou même un mur.
7: T'as moins de médium hein,
8: ben, en fait c'est ça, et notamment aussi par rapport au vieillissement et au côté la tenue dans le temps d'un tatouage. Et par exemple en tatou, quelque chose qu'il faut toujours éviter, c'est trop de détails sur une petite surface. Et donc finalement, ça paraît tout bête, mais grâce à ça, le tatouage m'a appris quand même à être parfois plus synthétique.
7: Ouais.
8: Et donc ça a été bénéfique évidemment pour le tatou, mais en fait ça a été très bénéfique pour aussi des travaux de dessin et de peinture.
7: Ouais.
8: Parce que moi qui étais quelqu'un de très peut-être assez intense dans la création, qui avait tendance à beaucoup charger.
7: Ouais.
8: Ça m'arrive encore aujourd'hui, mais ça m'a permis d'apprendre quand même à me contenir. Et ouais. Bon, j'aime pas trop les phrases un peu toutes faites, mais c'est vrai que la fameuse phrase que je pense qu'on a beaucoup tous entendu, le fameux less is more.
7: Ouais.
8: Effectivement, j'ai l'impression que quels que soient les artistes et les milieux créatifs, quand on s'améliore dans sa pratique, on se rend compte qu'effectivement des fois faire mieux, c'est pas faire plus, mais justement c'est savoir faire les choix de qu'est-ce qu'on enlève.
7: Exactement,
8: quoi.
7: Bah c'est quelque chose que si tu discutes avec Franck Noto, il te le dira.
8: Ah bah ça.
7: Alors c'est marrant parce que ça faisait longtemps que je citais pas Franck Noto dans un épisode de Terrain Vague, alors qu'il est pas là. Mais oui, en fait, c'est ce truc d'aller à l'essentiel, de retirer le superflu, et en fait de voir que ben finalement le message ou l'émotion qu'on veut transmettre, c'est intacte, alors que tu as quand même dépouillé finalement ton œuvre de plein de choses que quelques années en arrière t'aurais mis parce que tu dis ouais mais il faut que on sente que machin, que ce soit comme ça.
8: C'est ça. Il y a des choses assez c'est de la forme quoi, et ça peut être chouette aussi hein, mais et c'est marrant parce qu'on le voit aussi dans des domaines qui sont pas les arts visuels. Enfin moi par exemple, je suis un grand amateur de rap, et j'aime vraiment tous les types de rap, que ce soit du rap très old school, que ce soit des choses de la new wave ou des choses qui partent presque dans de la techno, etc. Qu'on a aujourd'hui quoi. Mais c'est vrai que dans certains morceaux de rap un petit peu plus anciens que j'ai beaucoup apprécié, il y avait souvent par exemple pouvait avoir un étalage d'un vocabulaire très recherché quoi.
7: Ouais.
8: Presque un petit peu académique quoi.
7: Ouais.
8: Là où peut-être aujourd'hui je vais être touché par des textes qui sont plus simples et qui pourtant vont avoir plus d'impact émotionnel.
7: Ça va être plus percutant finalement.
8: Mais en fait c'est ça, et tu te rends compte qu'en fait c'est pas forcément le fait de mettre un maximum de vocabulaire très cherché pour habiller et dire regardez, il y a un certain bagage intellectuel. Et des fois ce qui est beau justement c'est d'évoquer une idée forte avec très peu de choses, avec des choses qui peuvent être vraiment accueillies par le plus grand nombre. Quoi.
7: Ouais, carrément.
8: Et je trouve que ça, c'est une vraie force qu'ont les artistes, quoi.
7: Mais c'est comme quand tu écris de manière générale aussi pour voir faire passer, pareil, un message ou faire ressentir quelque chose à une personne, mais en peu de mots ou en tout cas de pas avoir besoin de faire des pages et des pages. C'est comme tu dis, c'est une force parce qu'au final, le message il est le même, il est aussi percutant. Mais t'as réussi à le synthétiser et à aller à l'essentiel, quoi. C'est ça.
8: Tu sais que tout le monde n'arrive pas à le faire, donc c'est un grand respect.
7: Non, c'est clair. Ouais,
8: grand respect à ceux qui arrivent.
7: Qui arrivent à être synthétiques comme ça. Donc ouais, le tatou, ça fait longtemps que tu fais ça.
8: Oui, quand même. Hein, ça va faire 7 ans.
7: Oui, quand même.
8: Le temps passe vite. Bon, alors après 7 ans, mais c'est vrai que je suis un petit peu un cas particulier dans le sens où je suis à mi-temps, on va dire. Je suis un tatoueur.
7: Ouais.
8: Je suis pas un vrai tatoueur au sens.
7: Ça a jamais été ton activité principale.
8: J'ai quand même fait deux, trois ans au début de ça à fond toutes les semaines, tous les mois.
7: Okay.
8: Et ensuite, c'est vrai que justement, durant ces années, il fallait apprendre. Donc pour apprendre, il y a pas de secret. Il fallait bosser aller, quoi. Ouais. Mais effectivement, une fois que j'ai un petit peu plus appris, que la technique était rentrée, et ben là il y a eu une envie de revenir aussi un peu à la rue déjà, mm-hmm. tout ce qui va être fresque murale, et à la création personnelle, que ce soit sur feuilles ou toiles. Et c'est vrai que pendant ces années-là, j'ai beaucoup travaillé dans le milieu du tatou, et je dirais pas que j'avais une charge de travail. Il y a bien pire hein, dans la vie, mais je n'ai pas tant eu le temps de créer. Et c'est vrai que
7: ça t'a manqué.
8: C'est à partir de là que je me suis dit bon là quand même. Il y a, il y a quelque chose que tu avais commencé à développer, que tu as presque mis en pause et qui serait peut-être temps de reprendre, quoi. Ouais. Et d'ailleurs, je me rappelle très bien que c'était notamment après une discussion avec Kenny à un événement qui était organisé par Line-Up à Juvignac, le festival 34 degrés.
7: Tout à fait.
8: Et c'est là où ça m'a pas mal fait réfléchir, où je me suis dit, bon, je vais mettre un petit coup de frein sur le tatou et je vais me remettre à peindre sérieusement, quoi. Et donc, d'une certaine manière, je dois dire merci, merci Line-Up, parce que ça a été assez décisif et j'ai un peu foncé la tête dans le guidon et je pense que ça m'a permis d'expérimenter, de beaucoup progresser et je suis relativement content de ce que ça va, entre guillemets, permettre de proposer à ma prochaine expo, parce que je pense que il y a tout un travail de peinture qui a été fait. Moi, je suis autodidacte, j'ai jamais eu de cours de peinture, quoi, même quand j'étais étudiant. Mais grâce à ça, ça m'a permis de vraiment beaucoup, beaucoup peindre et de me familiariser avec un travail d'atelier, finalement, quoi, sur toile. Et c'est super parce que j'ai découvert quelque chose qui m'apaise énormément, qui me fait beaucoup de bien
7: Et qui t'épanouit, quoi.
8: Ah, enfin, bah là, franchement, ouais.
7: Donc, en fait, toi, t'as trouvé un équilibre, finalement, entre les deux. Voilà, le temps où tu tatoues et le temps où t'arrives à peindre. Bon, parce qu'à un moment donné, il faut aussi vivre.
8: En fait, c'est ça. Voilà. C'est ça. C'est un peu périlleux de jongler entre les deux. Parfois, voilà, un projet de fresque par ici, des tatoues par là. Un collectionneur qui est peut-être intéressé par une toile. Donc, ça fait beaucoup de casquettes différentes. Mais effectivement, c'est chouette. Et puis, même sur un côté plus personnel. Étant donné que moi je travaille pas, j'ai la chance d'avoir un petit atelier, mais je suis tout seul. Et donc c'est vrai que je connais des artistes qui travaillent dans des ateliers seuls et qui disent voilà, il y a quelque chose qui peut parfois être un peu compliqué dans cette solitude, de pas avoir d'échange ou quoi. Et donc moi j'ai cette chance que effectivement à l'atelier je suis seul, c'est une chose, mais en fait grâce au tatouage je suis confronté à des gens. Donc en fait ça permet vraiment d'avoir un enrichissement social et d'avoir entre guillemets ma dose de lien social, parce que je reste un être humain.
7: Complètement.
8: Donc c'est un très bon équilibre. Quand j'ai eu trop de périodes très très sociables, se retrouver à l'atelier, c'est un vrai bonheur.
7: Et
8: à l'inverse, quand j'ai fait beaucoup d'ateliers, que je suis tout seul à peindre tout le temps,
7: t'as besoin d'interaction aussi.
8: Rééchanger avec des gens, c'est chouette, quoi.
7: Et puis je me souviens que, alors peut-être moins ici, mais quand on était à Ernest Michel, tu venais quand même de temps en temps squatter l'atelier des gars. Et j'imagine que ça te nourrit aussi d'être dans un environnement comme ça.
8: Ah mais c'est ça. Moi, je pense que j'ai pas, en toute humilité, je suis mal placé pour donner des conseils à qui que ce soit. Mais c'est vrai que je sais que beaucoup d'artistes peuvent être un petit peu dans ce cliché de l'artiste solitaire et tout. Et c'est quelque chose dans lequel j'avais tendance à être, que je peux toujours être un peu aujourd'hui. Et en fait, en venant un petit peu à Ernest Michel, voir les autres artistes, les copains, etc., j'ai réalisé à quel point, on progresse beaucoup plus vite quand on a l'occasion d'être inspiré, mais aussi de confronter ses idées. Voilà, les gars, là, j'ai une idée de toile, je vais faire ça avec cette compo, ces couleurs, mais je suis pas sûr. Tu vas avoir un retour direct. Et en fait, c'est bien d'être en introspection sur soi-même, se dire qu'est-ce que je pourrais faire. C'est une très bonne chose, il faut le faire. Mais des fois, je pense que c'est nécessaire, et pour progresser plus vite et aller plus loin, je pense que c'est nécessaire d'aller vers les autres artistes.
7: D'avoir
8: un regard, quoi.
7: Ouais, bien sûr. Ça nourrit de toute façon. Mais c'est quelque chose que, enfin, moi, j'ai toujours vu en arrivant à Line-Up. Chacun se nourrit des parcours des autres, des introspections des uns et des autres. Et c'est aujourd'hui à Restant que c'est la même chose avec les artistes de Ernest Michel et avec les nouveaux qui sont arrivés ici aussi. Pour parler du coup de ton univers.
8: Oui.
7: Comment tu le décrirais, cet univers? Quelles sont les inspirations qui nourrissent cet univers? Il est quand même particulier. Il est assez. Je dirais qu'il y a de la mélancolie dans tes personnages, dans leurs les expressions. Tu vois, qu'est-ce qui se passe?
8: Beaucoup, oui. Tout à fait. C'est une bonne question. J'ai l'impression que c'est toujours la question un peu périlleuse pour les artistes, alors que c'est celle qui fait le plus sens finalement.
7: Et puis nous on a des gens qui nous écoutent mais qui voient pas ce que tu fais.
8: On va leur
7: dire d'aller voir ce que tu fais, mais comment tu le décrirais aujourd'hui?
8: Effectivement, c'est un univers qui est bercé par une très grande mélancolie, c'est assumé. Il y a une grande part d'onirisme aussi, de rêverie, et c'est un univers qui se rattache vraiment à beaucoup à l'enfance et l'adolescence. à ces périodes-là de la vie, et il y a quelque chose de très entre guillemets un petit peu autobiographique. Moi je suis dans le figuratif, je vais souvent faire des personnages. Mm-hmm. Va souvent y avoir des personnages un petit peu sombres, décharnés. Mm-hmm. Mais je vais les mettre en opposition avec des symboles très innocents, des fleurs, des choses comme ça, parce que c'est ce contraste là que je trouve intéressant. Il y a un truc un petit peu, mais comme je pense beaucoup d'artistes, c'est très comment dire, c'est très égocentrique, parce qu'il y a quelque chose de cathartique, quoi.
7: Oui, en fait, oui, hein, bah, ça vient de toi après. Hein,
8: je mets mes peines, mes angoisses, sur le papier ou sur la toile, quoi. Avec toutes ces influences dont on a parlé un peu précédemment, ouais. La bande dessinée, les mangas, l'illustration, mais aussi ce que j'ai pu faire dans la rue, quoi. Et j'aime bien, ouais, vraiment traiter de ce passage, en fait, de l'enfance à l'âge adulte, et cette espèce de deuil, quoi, de l'enfant intérieur.
7: Ok.
8: Et qui finalement résonne plutôt pas mal, enfin un petit peu malheureux, mais avec les actualités récentes sur la polarisation de la société, notamment entre les hommes et les femmes, et ce truc très, c'est un petit peu cliché, mais beaucoup d'hommes d'âge mûr qui en fait sont incapables d'exprimer leurs émotions. Mmh. Et parce que quand on retourne à l'enfance, il y a eu des choses compliquées, des rêves qui ont pu être brisés. Mais j'essaie de garder quand même une touche d'espoir, parce que je comprends complètement, j'ai souvent la remarque de c'est beau, il y a quelque chose d'esthétique, c'est très gentil, hein, ça me saoule, mais alors c'est oh là là, c'est sombre et tout. Et moi justement, j'essaie d'apporter cette touche d'espoir. Je pense que ça va se voir à l'expo. Bon, là, je veux pas spoiler, mais par rapport au décor aussi qui va y avoir, et par rapport aux objets et symboles et différentes symboliques à travers lesquelles les personnages se confrontent. Et moi justement, je vois plus le truc comme une espèce de volonté d'aller retourner dans l'enfance, guérir entre guillemets son enfant intérieur. Et justement, il y a quelque chose de positif, parce que pour moi, si on n'est pas capable d'affronter ces émotions là on est dans le déni.
7: Ouais, ouais.
8: Et voilà, ça donne des Andrew Tate, les masculinistes.
7: Ah ouais, c'est marrant, justement, j'ai commencé le
8: truc comme ça, quoi.
7: Le documentaire Netflix Manosphère, là où ça parle justement d'Andrew Tate, tout un programme. Donc c'est un peu le parti pris aussi de ton expo là que tu vas proposer au 411.
8: Oui. L'expo qui va s'appeler Missing, donc c'est porté disparu, quoi.
7: Ouais.
8: Et c'est un peu ça, quoi. On s'est dit qu'on allait l'appeler comme ça avec la galerie, parce que j'écris un petit peu, c'est pas du tout quelque chose que je montre. Moi, je montre mes productions visuelles, graphiques, dessins, peintures, etc. Mais j'écris un petit peu, et j'avais eu cette réflexion, quoi. J'avais dit, finalement, j'arrive à quelque chose qui me plaît en termes de maturité artistique, bien que ce soit, je considère que je n'en sois qu'au début. Hein. Attention, je dis pas du tout que je suis un artiste accompli, que je suis le plus grand artiste de sa génération. Je touche un truc du doigt, et je me suis dit bon, en fait c'est marrant, quoi. Tout ce que j'ai fait ces dernières années, c'était enquêter. C'est comme si j'avais mené une grande enquête, tu vois, sur la disparition d'un gosse. Mm-hmm. Mais en fait c'était moi, ce gosse que je cherchais, quoi.
7: Okay.
8: Et donc je me suis dit que ça, c'était intéressant, ce truc de recherche de l'enfant intérieur. Et donc après il y a toute une narration, mais ça je vais pas trop en dire, parce que
7: ce sera à découvrir pendant.
8: Je m'efforce de garder la surprise, quoi.
7: Bien sûr.
8: C'est vrai que voilà, j'ai ce parti pris. C'est subjectif, hein, parce que je connais des gens qui n'aiment pas du tout ce qui est mélancolie, qui trouvent que la nostalgie c'est un petit peu surfait, et je le prends pas du tout mal.
7: Après, il en faut pour tout le monde.
8: Exactement, hein, c'est ça. Mais c'est vrai que j'aime bien, par exemple, c'est André Tartarovsky, j'arrive jamais à me rappeler exactement, un réalisateur russe ce super connu là, qui a fait plein de films d'auteurs. C'est toujours un petit peu lent ce qu'il fait, mais
7: il
8: a marqué le cinéma, quoi. Et lui, André
7: Tarkovsky, mais je vois, ouais.
8: Bon, les gens peuvent trouver facilement, quoi. Et lui, il avait dit une fois en interview, il avait dit en fait, un artiste, il peut trouver le matériel dont il a besoin pour créer dans son enfance, et il peut se nourrir une vie entière de son enfance, quoi. Et donc c'est un avis, hein. C'est subjectif, mais c'est vrai que moi je me suis dit c'est ça, quoi, que je ressens, quoi. C'est que tout part de là, quoi. Tout est plus intense à cette période de la vie. Mm-hmm. Donc c'est ça qui m'intéresse, et j'essaie du mieux que je peux, en tout cas je l'espère, montrer une émotion. Moi c'est vrai que je suis plus dans, je suis peut-être, je suis pas forcément dans le très concret. J'allais dire que je suis pas dans le cynisme, mais de plus en plus, hein, je vieillis. Mais voilà, moi ce que j'aime, c'est le côté émotif, quoi. Tu vois, si je regarde un film, bon, j'avoue, ben moi ce que j'aime bien, c'est un film. Si un film il te fait chialer, pour moi, c'est que waouh, ouais, bien joué. Le réalisateur, oui, là, il a accompli quelque chose. Tu vois. Puis c'est des questions, voilà, que j'ai l'impression qu'on évite un peu de bon, ben, je sais pas. Le fait de grandir, bon, ben, un homme c'est un homme, une femme c'est une femme. Ben, en fait, c'est plus compliqué que ça. Tu vois, je pense par exemple à pour les gens qui nous écoutent, je recommande à 100% un podcast qui commence à être assez connu, qui s'appelle Les Lueurs.
7: Ouais.
8: Il y a aussi des épisodes filmés sur YouTube. Mm-hmm. Podcast où, en fait, ils invitent des gens. Alors, déjà, ce qui est intéressant, c'est qu'ils peuvent aussi bien inviter des personnalités, donc des gens un petit peu connus,
7: ouais,
8: que des gens complètement inconnus. Et c'est souvent des gens avec des destins assez originaux, souvent un petit peu dramatique, et le but, c'est de relativiser, de parler un petit peu de c'est quoi la réussite, c'est quoi la vie, c'est quoi la spiritualité, quoi. Et il y a eu à un moment donné, il y a un invité, c'est Olivier Delacroix. Mm-hmm. C'est ça, celui qui fait qui a une émission, ça commence à être un peu old school son émission, mais qui s'appelle dans les yeux d'Olivier, quoi. Et l'épisode, il est particulièrement intéressant. Moi, je connais, c'est pas trop ce journaliste, ouais, ouais. Et lui, il a vécu des choses, bon, très très compliquées, et il dit un truc qui pourrait être un aveu de faiblesse, voire presque quelque chose, vu presque comme quelque chose de pathétique, mais que moi, j'ai trouvé remarquablement courageux, intéressant.
7: Ouais.
8: Il dit, en fait, moi, je me suis senti devenir un homme à 50 ans, quoi.
7: Ouais.
8: Il dit, en fait, j'étais un gamin dans un corps d'adulte, quoi. Mais je trouve ça beau, tu vois. Il a assumé sa vulnérabilité. Bon,
7: ouais,
8: faut écouter l'épisode pour comprendre, mais.
7: Ouais, je vois.
8: Mais je dis, bah, putain, c'est bien,
7: oui,
8: d'avoir
7: après,
8: des.
7: La notion de devenir un homme ou une femme ou quoi, ça peut intervenir hyper tard parce que ça peut être un moment qui définit finalement ça. J'imagine souvent chez les femmes, c'est quand on devient maman ou ce genre de trucs-là. Enfin, d'événements marquants dans la vie. Et puis, tu parlais de l'enfance, ça c'est aussi hyper subjectif dans le sens où à quel moment s'arrête ton enfance, finalement?
8: C'est ça.
7: Est-ce que c'est à l'adolescence? Est-ce que c'est quand t'es majeur? Est-ce que c'est, je sais pas, quand tu quittes le domicile familial? Enfin, ça peut être. L'enfance, elle peut être très longue, hein, finalement. Et puis, dans ce que tu dis aussi, c'est comme si on était dans le déni de finalement de ce qu'on a vécu quand on était enfant. On veut pas y revenir parce que il y a beaucoup de traumas aussi dans l'enfance. Et puis c'était, on était enfant, donc on le balaye un petit, ouais, peu comme ça. Mais comme tu dis, c'est aussi un moment où on vivait les émotions de manière très forte, très frontale, sans trop savoir des fois comment les analyser, comment encaisser. Donc non, c'est intéressant ce travail sur l'enfance. Et du coup, dans cette expo, tu proposes essentiellement des toiles.
8: De la toile et un petit peu de volume aussi, quelques œuvres en volume, et après toute une scénographie qui passe par des objets, et il y aura aussi donc ben voilà, je fais un petit peu de teasing pour le vernissage. Uniquement le soir du vernissage, il y aura aussi une projection dans le fond de la galerie, pas une projection de film ou quoi, mais il y aura une œuvre projetée
7: d'accord,
8: en boucle, bon voilà, j'en dis pas plus,
7: ça
8: fera partie de toute la narration de okay, l'exposition.
7: Donc toi, t'as imaginé aussi une expo un petit peu globale, pas juste 15 toiles accrochées au mur.
8: C'est ça, ben, je voulais trouver un compromis entre quand même quelque chose d'immersif, mais je voulais pas non plus faire quelque chose qui puisse être comme une rétrospective, où je voulais quand même garder un petit côté quand même, entre guillemets, galerie, mm-hmm, et que quand on regarde les œuvres, on soit pas perturbé par beaucoup de bruit.
7: Ouais.
8: Je sais pas si tu vois, t'as des expos qui sont super, hein.
7: Pas trop en mettre, quoi.
8: Voilà, c'est ça. Que quand même, que les gens puissent vraiment rentrer dans, t'es face à une toile. Bon, bah, tu rentres dedans, quoi.
7: Ouais,
8: toi,
7: d'accord. T'es voilà, pas pollué, pas forcément par.
8: Ben, c'est ça. Je voulais qu'il y ait quand même que ça reste lisible et que les gens puissent vraiment prendre le temps de regarder et pas juste, y a plein de trucs à voir, on balaye tout. Il va y avoir du contenu.
7: Ouais.
8: Je vous le promets. Mais, voilà.
7: Il nous reste deux petites minutes, deux questions. Pourquoi Kourou 222
8: Kourou, c'est pas très compliqué, pas très glorieux. J'étais très jeune quand j'ai pris ce blaze. Je cherchais un blaze court, rapide. J'étais, comme beaucoup de gens de ma génération, un grand fan du Japon et mm-hmm, des mangas. Et à cette époque-là, je ne dessinais qu'à l'encre noire. Et c'est mon meilleur ami qui m'a dit, bah, écoute, t'aimes bien les mangas, le Japon, pourquoi t'essaies pas, je sais pas, noir en japonais, quoi. Et donc, en fait, Kourou, ça veut dire noir en japonais.
7: Ah, d'accord.
8: Et moi, j'ai pas cherché plus loin, j'ai dit, eh ben, t'as raison, super.
7: Nickel.
8: Allons-y, quoi.
7: Très bien.
8: Allons-y.
7: 222.
8: Alors, 222, ça, c'est un peu plus compliqué. Je vais essayer d'être concis. 222, c'est en rapport avec le 2. parce que c'est un chiffre qui a un peu marqué ma vie, dans le sens où mon père est irakien, ma mère est française. Mm-hmm. J'ai passé mon enfance un peu basculée entre deux cultures. Mm-hmm. Personnellement, bah, pareil, j'étais un gamin très... Autant je pouvais être celui qui fait le clown qui fait rire la classe que le gamin bizarre qui parle à personne et qui dessine dans okay. ses cahiers. Donc j'aimais bien cette idée de dualité.
7: Dualité,
8: ouais. Et j'avais envie de le marquer en le mettant trois fois. J'ai quand même regardé la signification du 222 pour être sûr que...
7: Il n'y a pas de message un peu...
8: Non, c'est ça. Et puis, pour être très honnête, soyons transparents, c'était aussi vachement bien de rajouter 222 parce que des courreaux, il y en a plein sur Internet, et dans plein de domaines.
7: Après, ça te démarque un
8: c'est
7: petit
8: ça.
7: Peu.
8: C'est ça, courreau 222, normalement, si tu recherches sur Google, c'est
7: ça
8: moi.
7: Ça va, tu tombes sur toi. L'expo, c'est quand? C'est où?
8: L'expo, c'est le vernissage sera le 9 avril à partir de 18h. C'est à Montpellier, à la galerie 411,
7: yes.
8: Avenue Clémenceau, qui a récemment eu la ligne de tram, la nouvelle ligne de tram de Montpellier, la 5, qui
7: tout
8: passe.
7: Tout à fait. Ouais, pas d'excuses. C'est dans le centre. Les copains de 411, on les adore, donc c'est l'occasion d'y aller. Et on finit là-dessus. Rendez-vous le 9 avril pour le vernissage de son expo Missing. Merci beaucoup, Kourou.
8: Ben, merci à toi, Laura.
7: À bientôt sur Terrain Vague.
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1799, près de Rosette, un officier de Bonaparte trouva une pierre, une stèle sur laquelle était gravé...

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Bonjour Montpellier, bonjour la France, bonjour l'Ardèche et bonjour le reste du monde. Pizzetto dans ta radio pour vous servir pendant 2 heures pour cette nouvelle saison de Chaleur Bonheur sur les ondes de Divergence FM. On enchaîne sans plus tarder en musique aujourd'hui, pas trop de blabla. Vu que je suis tout seul dans mon salon, je vous raconterai pas trop de bêtises et je vais essayer de vous faire voyager à travers une petite sélection musicale complètement improvisée dans mon salon tout de suite maintenant aux platines. C'est Pizzetto pour vous servir.

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Vous êtes toujours à l'écoute de Divergence FM, chaleur, bonheur, tous les vendredis 17h, 19h, Pizzetto pour vous servir. Ah, tu sais pas où on va partir. Hein. En tout cas, que tu sois au boulot, en voiture, à la maison, au salon, en soirée, à l'apéro.

Vous êtes toujours à l'écoute de Divergence FM, c'est la rentrée pour moi, je suis très content de retrouver les ondes de la radio. Bon, effectivement, on n'aimait plus sur la FM, mais vous nous retrouvez sur le DAB, bien sûr, et sur tous les diffuseurs numériques qui diffusent les bonnes radios et même toutes les radios. Et tous les vendredis, 17h-19h, il y a des rediffs, je ne vous cache pas, je ne me rappelle plus, donc il faudra regarder sur la grille de Divergence FM, divergence.org. Et puis voilà, bah on va toucher à la fin de cette petite émission. Cette année, je vous ai préparé un petit cocktail d'émissions un peu différent. Donc voilà, je vous présenterai un label par mois, un artiste par mois aussi. Donc en fait, toutes les semaines, je varierai un peu les émissions. Aujourd'hui, c'était un peu l'émission de rentrée avec un petit peu les sons que j'ai joués cet été et que je vais peut-être jouer sur cette fin d'année. Je vais quand même pas vous laisser comme ça. Il reste encore une dizaine de minutes à partager ensemble. On envoie un petit soca parce que j'aime bien la soca. C'est chaleur, bonheur. 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Changez rien.

0: Il est bientôt 19h sur les ondes de Divergence FM. L'heure pour moi de laisser place à la programmation de la radio. Je vous dis à la semaine prochaine, comme tous les vendredis, 17h-19h, chaleur, bonheur. Et je vous souhaite d'ici là un bon week-end. Et je vous fais des gros bisous. Bisous.
1: Oh! 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
2: Asylum n'aurait été créé que pour prendre en charge l'existence du chat.

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1: Vous allez prendre une profonde inspiration. Comme cela, très bien. Et je vais compter de 1 à 5. Et à 5, vous pourrez ouvrir les yeux parfaitement détendus et pour longtemps.

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0: Je vous remercie d'avoir suivi cette séance. J'espère que vous sentez maintenant particulièrement détendu et je vous souhaite une très belle journée.

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